Réveil en musique sur IDFM Radio de 6h à 6h30 en compagnie de votre serviteur et ami Roberto Milesi. Eh bien mes chers amis, bonjour à toutes, bonjour à tous. Allez, en ce dimanche matin, je vous propose de retrouver un 33 tours de Milan Gramonté qui est son orchestre au bal à papa. Et on va commencer par les gars de la marine. On écoute tout de suite Milan Gramonté et ses musiciens.

C'est chouette, n'est-ce pas, hein? Ça, oui, ça envoie. Allez, tiens, après les gars de la marine, le chaland qui passe en valse lente, toujours avec Mylène Grammantic et ses musiciens.

Picadillo, c'est un super passodoble. Maintenant, on enchaîne avec une dernière fois. C'est un très joli tango. Je vous rappelle, vous êtes toujours dans Réveil en musique sur IDFM Radio Anguin, la radio du bien-être et de l'accordéon de 6h à 6h30 tous les jours de la semaine avec Roberto Milesi. Alors, eh bien, maintenant, je vous propose donc d'écouter.

tcha-tcha. Eh ben non. Allez, c'était un tcha-tcha, boléro d'ailleurs. Amapola, toujours Mylène Grammantic. C'est extrait d'un 33 tours. Là, c'est sur un 33 tours, vous entendez. Allez, de l'époque, sur un air d'accordéon. Maintenant, voici une belle valse. Composition d'Henri-Jacques Dupuis, Aimable, André Verschuren. Et Mylène Grammantic vous la joue avec

Eh bien voilà, c'était un mini récital de Mylène Grammantique ce matin. En 33 tours, Mylène Grammantique au bal à papa. Il y aura une suite, un de ces jours, bientôt d'ailleurs, voilà. Pour l'instant, on va retrouver Aldo. Il a des rêves, Aldo. Il rêve d'enfant, un rêve d'enfant, voilà. Il a des rêves d'enfant. Écoutez bien. Aldo au chant et à la guitare.

et aux champs. Allez, maintenant, je vous emmène faire une petite balade à Courtomer. Courtomer, attention, en Seine-et-Marne, hein, chez Stéphane Guérinet. Voilà, exactement. Roberto Milesi, son accordéon et ses musiciens. Hein.

un petit tour où ça, hein? Eh bien, tout simplement au Pays Basque avec un fandango, le fandango du Pays Basque. Roberto Milesi pour vous, les amis.

Eh bien voilà, c'est avec ce fandango du Pays Basque que nous allons nous quitter les amis. Voilà, vous étiez dans Réveil en Musique en ce dimanche matin, accompagné de votre serviteur et ami Roberto Milesi, qui maintenant, vous envoie vers qui là? Vers Mehdi, car il vous attend avec sa belle émission, comme tous les dimanches. À toi mon cher Mehdi, et moi je vous retrouve demain matin à partir de 6h pour une autre aventure de Réveil en Musique, toujours sur IDFM Radio, votre radio préférée. La bise, à demain, à toi Mehdi.

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1: Bonjour à tous, Mehdi, très heureux de vous retrouver sur IDFM Radio pour votre matinale du week-end. Roberto, merci à toi pour cette belle émission d'accordéon. Bon dimanche et à la semaine prochaine. Comment allez-vous après ces vacances d'été? Bien, j'espère. Nous sommes repartis pour une nouvelle année. Voici le programme de votre matinée. Vers 6h45, nous retrouvons Christophe Caron pour son agenda des villes. Vers 7h, nous retrouverons avec plaisir Ponari pour sa chronique bien-être. Vers 7h15, Didier nous rejoindra pour une toute nouvelle chronique, Trendit. Vers 7h30, votre playlist de vos trois chansons préférées. Et vers 7h45, un nouvel agenda présenté par Christophe Caron. Je vous souhaite à tous une excellente journée à l'écoute de votre radio préférée, IDFM Radio, la radio de vos plus belles chansons.
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0: assez sympa pour se réveiller de bonne humeur en ce dimanche matin. C'était Gilbert Montagnier avec Ça sert à ça. Excellent réveil à tous, bonne musique, bonne humeur dans votre matinale du week-end. Mehdi, c'est un plaisir de vous savoir à l'écoute. Christophe est prêt et nous attend pour un nouvel agenda des villes. Bonjour Christophe.
1: Bonjour Mehdi.
2: Bonjour, bienvenue. C'est l'heure de l'agenda des villes sur IDFM Radio, les bons plans culturels sur le Val d'Oise. Je vous emmène au théâtre Madeleine Renaud sur la commune de Taverny pour découvrir un spectacle humoristique, celui d'Alex Vizorek, vendredi 18 septembre à 20h30. Dans son nouveau spectacle, il choisit la simplicité, une scène, un pied de micro et vous. Il s'octroie la liberté d'improviser, de parler de l'air du temps ou de se livrer à quelques moments d'introspection. Pour en savoir davantage et surtout réserver vos places au sujet du nouveau spectacle d'Alex Vizorek à Taverny le vendredi 18 septembre, vous composez le 01 34 18 17 11. Et cette fois-ci, je vous emmène à Chaussy à l'occasion des Journées européennes du patrimoine. Le domaine de Villarceau accueille, avec le soutien de l'association des Amis du Domaine, des producteurs locaux et régionaux passionnés par leur terroir. Les saveurs du Vexin sont à l'honneur. Bière, huile, fromage, pain bio, miel, pâte ou lentilles. Aux côtés de spécialités venues d'autres régions, fromage de l'Aubrac, vin, cidre, poisson fumé, gourmand sucré et restauration cuisinée sur place ou à emporter complète l'événement. Les journées du patrimoine gourmand d'Île-de-France, ça se passe à Chaussy, samedi 19 et dimanche 20 septembre. Pour en savoir davantage, le 01 34 67 74 33. C'était l'agenda des villes sur IDFM Radio.
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0: d'émotion dans cette magnifique chanson de Kenji, c'était évidemment sur EDFM Radio. Bienvenue à vous, si vous venez de nous rejoindre, jusqu'à 8h, je vous offre vos plus belles chansons. Merci de nous avoir choisis et bon réveil à tous. Nous allons retrouver pour notre plus grand plaisir Ponari pour une nouvelle chronique bien-être. Elle est accompagnée de Didier et de toute l'équipe de Big Bang. Bonjour Ponari.
1: Une contrée alignée, c'est une rentrée pas pressée. Et si on revenait à soi pour mieux redémarrer? Alors, alerte à la charge mentale et au burn-out. Selon GPO Magazine, le site des dirigeants d'entreprise, plus de 55% des salariés estiment que la charge de travail estivale est tout aussi élevée. Et 47% continuent à consulter leur mail en vacances. C'est le cas, Didier? Non, j'évite. Non, j'évite. J'ai une super équipe sur qui je peux compter, donc... C'est chouette. Saviez-vous qu'une absence de réelle déconnexion avant la rentrée favorise la fatigue, le stress, le risque de burn-out? Donc plus vous avez déconnecté pendant vos vacances, plus vous avez fait le plein d'énergie.
2: Et puis aussi, je pensais aussi, le temps, parce qu'il ne fait pas toujours beau, il n'y a pas toujours le soleil à la rentrée, donc ça joue énormément.
3: En septembre, il y a encore du soleil.
2: Oui, mais c'est variable, des fois, c'est pas toujours.
1: Il y a encore du soleil.
2: Oui, ça dépend.
1: Maintenant, on ne sait plus, en fait.
2: Ça peut galvauder, quoi.
1: Ça alterne entre soleil et pluie.
2: Oui, exactement. Ça joue aussi.
1: Tout d'abord, la rentrée est-elle un moment de pression ou d'illusion? La société glorifie le redémarrage fort, nouveau rythme, nouvelle ambition, nouveau projet. Et pourtant, beaucoup ressentent une fatigue résiduelle, une confusion intérieure, un stress diffus. Cette pression collective pousse à se disperser au lieu de se recentrer. Connaissez-vous le mantra « Ce que tu nourris dès la rentrée, tu le récolteras toute l'année ». Mieux vaut semer la clarté que la précipitation. Alors pourquoi revenir à soi est essentiel? Toutes les réponses sont d'abord en nous. Notre rythme, nos priorités, ce qui nous inspire vraiment. Et revenir à soi, c'est écouter son corps, la fatigue, la tension, nos besoins. Observer son cœur, les envies, les élans, les intuitions. Puis apaiser son mental, comme les inquiétudes, les comparaisons, il faut que. Petite astuce supplémentaire à Marie-Christine, chaque matin, pendant 7 jours, posez-vous la question « De quoi ai-je besoin aujourd'hui pour être bien avec moi-même ?» Pas pour performer, pas pour plaire, juste pour être bien. Je vous partage également 3 rituels doux pour une rentrée alignée. Le premier, c'est le rituel de l'intention intérieure, à faire matin ou soir. Là, vous prenez un carnet, vous respirez profondément, c'est important de respirer profondément, inspirer, respirer, n'est-ce pas Marie-Christine? Donc, notez chaque jour une intention simple comme « Aujourd'hui, je choisis la douceur » ou « Je m'écoute avec bienveillance ». Deuxième rituel, le moment d'ancrage énergétique, 5 minutes par jour seulement. Asseyez-vous, posez les pieds au sol, fermez les yeux, visualisez des racines partant de vos pieds et en vous ancrant profondément à la terre. Dites à haute voix, je suis là, je suis en sécurité, je suis prête à avancer à mon rythme. Le troisième rituel, c'est l'exercice du non-essentiel à libérer. Demandez-vous, qu'est-ce que je fais à contre-courant de moi-même? Cela peut être un engagement, une habitude, une pensée. Décidez de vous en détacher doucement. Cela libère de l'espace pour ce qui vous nourrit vraiment. Pour conclure, je vous partage le mantra de la rentrée à écrire sur un post-it, à coller sur votre frigo ou sur votre bureau. Ne force rien, ce qui est aligné viendra naturellement à toi.
2: Autrement dit, c'est une véritable remise en question. On y a des bonnes pensées.
1: Ou un reset.
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0: Duo très sympa, c'était Jacques et Carla avec Aki le Tour sur IDFM Radio. Très bon réveil à vous, merci d'avoir choisi la radio de vos plus belles chansons pour démarrer ce dimanche matin. On est ensemble avec un immense plaisir jusqu'à 8h. Nous allons retrouver Didier pour une toute nouvelle chronique qui se prénomme Trendit. Didier, vous le retrouvez tous les mardis dans la matinale d'IDFM Radio avec Christophe Caron vers 9h15.
1: IDFM Radio, une nouvelle chronique pour cette rentrée 2026. Il interviendra une fois par semaine dans le cadre de la matinale avec sa chronique Trendlich, la chronique du nouveau lexique social. Bonjour Didier.
2: Bonjour Christophe. Oui, une chronique consacrée à quelques-uns de ces mots tendance, trend, issus de l'anglais américain, English, qui constituent en effet à eux seuls de nouvelles tendances générationnelles.
1: Et je crois qu'aujourd'hui tu nous as bricolé une drôle de chronique. Hein.
2: Et en effet, Christophe, alors cher fidèle d'IDFM et toi Christophe, répondez-moi franchement, ne faut-il pas être totalement marteau pour se donner des coups de marteau sur le visage afin de paraître plus séduisant?
1: D'accord. Tu vas donc nous parler du looks maxing, cette tendance qui fleurit sur les réseaux sociaux déjà depuis quelques années.
2: Hein. Voilà, et qu'on pourrait traduire par améliorer son apparence.
1: Public visé, principalement. Bah,
2: principalement des ados et de jeunes hommes souciés de masculiniser leur visage ou leur corps pour plaire davantage aux femmes.
1: Et les femmes qui, comme chacun sait, tombent en pâmoison dès qu'une mâchoire carrée traverse la pièce.
2: Voilà, d'où cette étrange compétition de sculpture faciale à domicile.
1: Vas-y, dresse-nous un petit peu le catalogue, s'il te plaît, Didier.
2: Alors d'abord le bone smashing, littéralement se briser les os à petits coups de marteau.

0: pour se forger un beau visage osseux de mâle supérieur.
1: Oh là là, il y a aussi le Mewing.
0: Mewing, ouais. Du nom de John Mew, un orthodontiste britannique controversé, bien sûr. Une pratique qui consiste à conserver en permanence la langue à plat contre le palais dans l'espoir de muscler ou redessiner sa mâchoire.
1: Ça, c'est très pratique dans les repas entre potes.
0: Et surtout, totalement inutile, bien sûr. Alors, ajoutons le chewing, qui consiste à mâcher des chewing-gums façon béton armé.
1: Il y a aussi le slimming de slim, mince en anglais. Hein.
0: Voilà, qui consiste à surveiller son poids à coups de salle de sport et aussi de protéines.
1: Et pour mesurer le résultat?
0: Un outil nommé Umax, qui calcule votre masculinité selon des critères précis, mâchoire, qualité de peau, pommettes.
1: Et cette obsession de la mâchoire carrée, elle vient d'où?
0: Eh bien, le look maxing est né sur des forums masculinistes et sur ceux des incels, ces célibataires involontaires persuadés d'être exclus du marché amoureux parce que les femmes ne seraient attirées que par 20% des hommes.
1: Derrière ce culte de la mâchoire optimisée, il y a aussi une misogynie violente, parfois meurtrière, c'est horrible.
0: Bah oui, mais la frustration intime se transforme en effet souvent en ressentiment collectif qui pousse à agresser, voire tuer, comme dans la fameuse série anglaise Adolescence.
1: Et j'imagine que le looks-maxing est sans doute aussi devenu un fonds de commerce.
0: Bah, tu as raison, Christophe. Certains influenceurs vendent par exemple des chewing-gums spéciaux pour travailler sa mâchoire pour la modique somme de $30 ou dispensent en privé des conseils personnalisés, bien sûr très rémunérateurs pour eux en tout cas.
1: Mais c'est totalement idiot et est-ce que vraiment c'est dangereux?
0: Quand même, parce que certains chirurgiens dentistes mettent en garde contre les désordres articulaires liés au chewing et au mewing. Craquement, migration dentaire, problème d'occlusion, dents qui ne s'engagent plus correctement.
1: Des psychiatres dénoncent également la tyrannie du visage Instagram.
0: Ce diktat esthétique qui peut provoquer chez des personnes fragiles l'idée que leur visage ou leur corps ne sont pas conformes.
1: Alors je vais bien articuler, hein. Comme d'habitude, j'essaye de faire mon max. On parle alors de dysmorphophobie.
0: Voilà. Pourtant, tu colles pas ta langue au palais.
1: Non.
0: Non, mais c'est dur à dire. C'est pour ça que je te l'ai laissé d'ailleurs, Christophe.
1: Merci,
0: voilà,
1: hein.
0: C'est ça. On n'accepte plus son corps tel qu'il est et on veut le modifier à tout prix.
1: D'où le recours de plus en plus fréquent à la chirurgie esthétique.
0: Voilà, c'est ça. Une hausse en effet de 40% en quelques années de la chirurgie esthétique chez les 18-35 ans, ce qui en fait un véritable problème de santé publique.
1: Et pas seulement pour se faire tailler une mâchoire carrée. Les yeux aussi peuvent être retouchés.
0: Ouais, certains se les font modifier pour obtenir des hunter eyes, c'est-à-dire des yeux de chasseur, pour séduire les femmes qui seraient tout simplement des proies.
1: Retournons vers le futur, mais vers la préhistoire finalement.
0: Voilà, exactement. Et donc derrière les vidéos courtes des influenceurs, les filtres flatteurs, les mâchoires en promotion, il y a surtout des jeunes qu'on pousse à se regarder comme des produits défectueux.
1: D'où le titre de cette chronique.
0: Quand le visage devient un projet à optimiser.
1: Petit clin d'œil musical.
0: Alors 1960, Claude François.
1: Faut chanter alors. Non, si j'avais un marteau.
0: Voilà, bien sûr.

0: Didier, on te retrouve la semaine prochaine pour un nouveau numéro de Trendlish, la chronique du nouveau lexique social sur IDFM Radio.
1: Également à 18h le jeudi pour un nouveau numéro de Rendez-vous Compte où je recevrai une personnalité du Val d'Oise investie dans la culture, la solidarité ou dans un parcours de vie, là aussi plein de mots et de merveilles.
0: Ah oui, c'est vrai, le jeudi 18h pour Rendez-vous Compte et l'émission, n'oubliez pas, les rediffuser aussi le dimanche à 10h, disponible aussi en podcast sur le site idfm98.fr. Merci Didier.
1: Merci Christophe.
0: Et à très vite sur IDFM Radio dans la matinale.
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0: tabac pour bien se réveiller en ce dimanche matin, c'est sympa. Soyez les bienvenus si vous venez de nous rejoindre sur IDFM Radio. Chaque dimanche matin, entre 6h30 et 8h, on prend le petit déj ensemble avec vos plus belles chansons. Encore merci à vous de votre grande fidélité à la grande radio du Val d'Oise. Place tout de suite à votre playlist. Pour choisir vos trois chansons préférées, vous composez dès maintenant le 07 58 80 75 54. Justement, Alain de Pontoise a déposé sur notre répondeur ses trois chansons préférées. Mon cher Alain, votre choix musical, vous avez choisi une chanson de Laura Pozzini, Richard Cochante et Jeanne Mas. Très bon choix, mon cher Alain. Écoutons ensemble vos trois chansons préférées. Bon dimanche à vous et à très bientôt sur IDFM Radio.
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0: Magnifique chanson d'Amel Bent sur Eddy FM Radio avec L'amour ça se donne. Jusqu'à 8h, je vous réveille avec vos plus belles chansons. Mehdi, c'est un plaisir de vous savoir à l'écoute. Bon réveil à tous et merci de nous avoir choisis. Pour la suite de notre émission, voici un nouvel agenda des villes présenté par Christophe Caron. Rebonjour Christophe.
1: Bonjour Mehdi.
2: Bonjour, bienvenue. C'est l'heure de l'agenda des villes sur Eddy FM Radio, les bons plans culturels sur le Val d'Oise. Je vous emmène au théâtre Madeleine Renaud sur la commune de Taverny pour découvrir un spectacle humoristique, celui d'Alex Vizorek, vendredi 18 septembre à 20h30. Dans son nouveau spectacle, il choisit la simplicité, une scène, un pied de micro et vous. Il s'octroie la liberté d'improviser, de parler de l'air du temps ou de se livrer à quelques moments d'introspection. Pour en savoir davantage et surtout réserver vos places au sujet du nouveau spectacle d'Alex Vizorek à Taverny le vendredi 18 septembre, vous composez le 01 34 18 17 11. Et cette fois-ci, je vous emmène à Chaussy à l'occasion des Journées européennes du patrimoine. Le domaine de Villarceau accueille, avec le soutien de l'association des Amis du Domaine, des producteurs locaux et régionaux passionnés par leur terroir. Les saveurs du Vexin sont à l'honneur. Bière, huile, fromage, pain bio, miel, pâte ou lentilles. Aux côtés de spécialités venues d'autres régions, fromage de l'Aubrac, vin, cidre, poisson fumé, gourmand sucrée et restauration cuisinée sur place ou à emporter complète l'événement. Les journées du patrimoine gourmand d'Île-de-France, ça se passe à Chaussy, samedi 19 et dimanche 20 septembre. Pour en savoir davantage, le 01 34 67 74 33. C'était l'agenda des villes sur IDFM Radio.
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0: sur IDFM Radio, c'était Pascal Obispo et Francis Cabrel. Nous allons, dans quelques instants, refermer notre matinale de week-end. Merci à tous de nous avoir suivis depuis 6h30. N'oubliez pas, pour participer et choisir vos trois chansons préférées, composez dès maintenant le 07 58 80 75 54. Demain matin, à 7h, vous retrouvez mon ami Christophe Caron pour la matinale. Pour ma part, je vous donne rendez-vous dimanche prochain. Je compte sur vous dès 6h30 sur IDFM Radio. Je vous retrouve tout à l'heure pour une émission spéciale entre 11h et 13h. Nous serons en direct du Forum des Associations à Enghien-les-Bains. Venez nous retrouver à notre stand IDFM Radio. Nous serons au niveau de la Jetée du Lac. A tout à l'heure pour cette émission spéciale.
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0: santé à tous. Didier pour un nouveau rendez-vous compte sur IDFM, un rendez-vous compte au cours duquel on va parcourir les plus hauts sommets terrestres et philosophiques, pratiquer quelques postures de yoga avec notre invité. Bonjour Yann.
1: Bonjour Didier.
0: Yann Jawen.
1: C'est ça.
0: Yannou pour les intimes.
1: Exactement.
0: Alors, petite dédicace à Fabienne, qui te connaît bien, Yann, mais qui n'a pas pu être aujourd'hui présente dans les studios. Bonjour Fabienne. Alors, Yann, tu as été notre premier invité de la saison dernière, le 4 septembre 2025. D'ailleurs, on peut réécouter notre entretien sur la page de nos podcasts. Alors, Yann, tu habites Montlignon ?
1: Oui.
0: Enfin, quand tu y retournes après quelques longs périples, hein, ça va être justement le cas depuis le début du mois de juillet.
1: C'est ça, je suis revenu le 8 juillet.
0: Voilà. Alors, mais qu'est-ce que tu as fait pendant tout ce temps, Yann, entre juillet 2025 et juillet 2026?
1: Eh bien, je suis parti de chez moi, j'ai pris un train en direction de Marseille et à partir de là, j'ai traversé une partie de la France, l'Italie, la Grèce, la Turquie, l'Arménie et je me suis envolé depuis l'Arménie jusqu'en Inde.
0: Voilà, donc c'était le but vraiment de ce voyage. On va y consacrer une grande partie de l'émission. Mais alors, avant de revenir plus longuement sur cette expérience, sur ton compte Instagram, est-ce que tu te présentes toujours tout à la fois comme écrivain, aventurier, voyageur, musicien, professeur de yoga et éducateur sportif?
1: Bah oui, ça n'a pas changé, c'est toujours moi.
0: oui.
1: C'est tout ce qui fait l'univers du voyageur au colibri.
0: Voilà. Apiculteur encore ou moins?
1: Oui, bah là, dimanche, je vais avec mon père, on va essayer de voir si on peut faire une petite récolte avec nos ruches.
0: D'accord, bah il faudra venir nous faire goûter ça quand même, Yann.
1: Avec plaisir,
0: hein. Pas mal.
1: Ce
0: sera un événement IDFM. Donc on va surtout parler voyage aujourd'hui. Par quel pays cette passion du voyage a-t-elle commencé il y a déjà quand même quelques temps?
1: Bah oui, si je reviens à la racine de tout, je crois, j'avais 15-16 ans et j'ai eu l'opportunité de partir, alors d'abord avec le lycée, Jacques Prévert de Taverny, je faisais du théâtre, là-bas j'étais en option théâtre quand je faisais littéraire, et je suis parti en République tchèque. Avec ma classe et j'avais adoré moi voir différentes cultures, architecture, visage, langue, goût.
0: Et Prague, c'est une belle ville quand même.
1: Et Prague, c'est une très belle ville et moi j'avais adoré ça et je me suis dit mais attendez, mais il y a plus de 195 pays dans le monde, tout est différent, on vit sur une planète extrêmement riche en diversité et ça m'a marqué.
0: Mais un peu plus tard, vers l'âge de 20 ans, donc ça y est, c'est parti.
1: Oui, il y a eu un autre voyage avec mon grand-père. J'ai eu la chance de partir avec mon grand-père quand j'avais 16-17 ans, pareil, en Colombie, parce que j'avais un cousin qui était prof de français là-bas. Et ce voyage m'a beaucoup marqué. Je voulais citer mon grand-père, c'est important pour moi. Mais surtout, ces deux voyages-là, quand j'étais adolescent, ils m'ont permis de vouloir apprendre des langues, apprendre l'anglais, parce que je parlais que français. Et donc, à 20 ans, après avoir arrêté mes études et travaillé pendant un an comme surveillant dans un collège, je m'occupais d'enfants en difficulté scolaire, j'ai pu partir en Australie. Et ça, c'est mon premier voyage quand j'avais 20 ans.
0: Voilà, c'était le premier, mais pas le dernier.
1: Ah bah non, c'est fou ce qui s'est passé depuis.
0: Alors, je citerai par exemple Thaïlande, Vietnam, Chine, Mongolie, Russie.
1: Bah voilà, donc je suis revenu, mon premier voyage, je pensais moi partir un an en Australie et revenir en France pour étudier reprendre une vie plus classique. Et finalement, ma mère, elle m'a envoyé un livre d'un homme qui s'appelle André Brougiroux, l'homme qui voulait voir tous les pays du monde. J'ai dévoré ce bouquin pendant que j'étais en Australie et après un problème de passeport, etc. que j'ai eu, je me suis retrouvé en Thaïlande et je suis revenu en grande partie en stop en traversant Thaïlande, Laos, Cambodge, Vietnam, Chine, Mongolie, Russie et l'Europe. Juste
0: voilà.
1: Chez moi.
0: Ça a l'air tout simple.
1: Bah ouais, à 20 ans.
0: Alors tu parlais de ta mère qui est ici dans notre studio, on lui donnera bonjour. Bonjour Rosita.
2: Bonjour.
0: On vous donnera la parole dans quelques minutes.
2: Pas de problème.
0: Alors, et puis un premier livre, Le Voyageur au Colibri. Alors pourquoi ce titre?
1: Eh bien, donc plus tard dans mes voyages, j'ai passé quand même 3 ans et demi en Amérique du Sud, l'Amérique du Sud m'a beaucoup marqué, et j'ai notamment une histoire avec en Patagonie chilienne, avec un colibri et un peu une fée dans des cabanes en haut des arbres, et cette histoire m'a beaucoup, beaucoup marqué, et c'est comme ça que je suis devenu le voyageur au colibri, et donc c'est devenu la marque de de tout ce que je fais, quoi. Parce que, par exemple, même mes cours de yoga, maintenant, ils s'appellent Yan Yoga, et mon symbole, le Y, je le fais avec un colibri, avec les ailes déployées. Bref, c'est le voyageur au colibri, c'est devenu ma marque de fabrique.
0: Mais alors, tu parlais de ton grand-père il y a quelques instants, mais justement, dans le voyageur au colibri, il y a une dédicace à ton grand-père, alors, qui fait référence à un autre oiseau enchanteur.
1: Ah, parce que mon grand-père, pour moi, c'est un grand poète et chanteur, c'était mon meilleur ami, et le rossignol le représente bien parce qu'il était toujours en train de chanter.
0: Alors, tu racontes dans ce livre, le voyageur au colibri, la traversée de l'Argentine en vélo, donc c'est déjà pas mal, avec notamment des rencontres inoubliable, tu nous rappelles?
1: Eh ben, par exemple, il y a eu mon ami de toujours que j'avais rencontré à Cuba quand j'ai commencé à voyager en Amérique latine, Edo, qui voyageait à vélo, c'est un Chilien médecin qui vivait à l'époque à Buenos Aires. Il a toujours été là au début de grandes aventures que j'ai faites, puis c'est devenu un frère, Edo. Il y a aussi les deux cyclo-voyageuses Vanessa et Nancy. Elles sont incroyables parce que c'est deux femmes d'Argentine qui ont traversé l'Amérique, toute l'Amérique du Sud à vélo, hyper débrouillarde, et elles m'ont aidé à me lancer sur les routes. Voilà, parmi d'autres, j'ai été dans un village hyper évangélique où là je me suis retrouvé dans ce village avec ces gens qui avaient une idée complètement différente du monde et qui m'ont reçu, hein. Mais c'est vrai que ça n'a pas été très très évident tout le temps. Il y a eu quand j'étais à Venado Tuerto où j'ai revu Vicky, une amie qui est une amie d'une amie que j'avais rencontrée en Bolivie, qui m'a aidé. Et là pareil, j'ai rencontré des gens qui m'ont aidé à progresser, à améliorer mon vélo. Bref, ce qui est intéressant dans ce voyage à vélo en Argentine, c'est que je suis parti en étant avec des crocs et en étant avec un short et puis un simple vélo que j'ai acheté dans la banlieue de Buenos Aires avec Edo qui m'a aidé à le trouver sur Facebook. Enfin bon, bref.
0: Quand même Facebook quand
1: ouais,
0: même.
1: Ouais, ouais, ouais.
0: Non, bon. Un maître yogi aussi.
1: Et en Uruguay, du coup, j'ai rencontré mon professeur de yoga, Claudio, et je crois que sans lui, c'est vrai que moi j'ai beaucoup de gratitude envers cette rencontre, parce que sans lui, sûrement que je n'aurais jamais fait ce voyage en Inde, peut-être que je l'ai fait.
0: Puis en Uruguay aussi, un personnage important, incroyable.
1: Ah pour moi, ça c'était l'un des rêves de ce voyage en Amérique du Sud, c'est d'avoir rencontré Pepe Mujica, l'ancien président de l'Uruguay. On l'appelle le président le plus humble du monde, parce que il reversait 90% de son salaire à des associations, et il est resté dans sa ferme durant son mandat d'élu.
0: Voilà, on pourrait lui envoyer quelques-uns des présidents du monde.
1: Ouais, là oui.
0: Voilà. Alors, on peut retrouver plusieurs articles sur tes aventures dans le journal de François, notre ami évidemment François Jeannin,
1: que je salue.
0: Voilà, et qu'on trouve en tapant tout simplement journal de François sur Google. 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Voilà, et en particulier justement celui de notre rendez-vous compte avec toi, Yann, le voyageur au colibri, toujours aussi enthousiaste. C'est un article qu'il a publié le 20 octobre 2025. Alors Yann, première pause musicale que tu as choisie, on va être dans l'ambiance, une chanson du Ladakh, c'est-à-dire une partie de l'Himalaya.
1: Oui.
0: Pas facile d'accès peut-être?
1: Non, alors Ladakh, en fait, là ça veut dire passe et Dakh c'est pays. Donc c'est le pays des passes. Donc pour pouvoir accéder au Ladakh, on est forcément obligé, par les terres, de passer par des passes qui sont forcément à plus de 4000 d'altitude.
0: Ouais, très montagneux.
1: Très montagneux.
0: Ouais. Alors une chanson donc du Ladakh que tu as entendue, enfin explique-nous un peu comment
1: t'as... En fait, j'ai pas énormément d'informations sur ces chansons, mais ce qui était intéressant, c'est que j'ai fait du stop au Ladakh et c'était une aventure incroyable. Et quand on me prenait en stop, les gens mettaient la radio, il y avait des musiques qui passaient. Et donc cette chanson, je l'ai enregistrée sur Shazam pour avoir un souvenir des chansons qu'on peut écouter dans cette zone du monde.
0: Voilà, Shazam et Facebook, même au Ladakh.
1: Ouais, même au Ladakh.
0: Rendez-vous compte. Alors on écoute cette chanson, c'est une chanson donc du Ladakh de Tenzi Banka.
1: Ok.

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1: Voilà, nous sommes toujours bien sur IDFM avec ce rendez-vous compte où nous recevons Yann Jaouen, qui continue à nous parler de son fabuleux voyage. Donc le but, c'était l'Inde, le but final. Mais disons que ça aurait été trop facile de prendre l'avion directement jusqu'à New Delhi. Tu nous as expliqué par où tu... D'abord, Marseille, ouais. Et puis après. Alors on va écouter une short vidéo dans laquelle tu détailles le début de ton cheminement vers ta destination.
2: Salut les fololos, j'ai commencé ce voyage sur un voilier en France. Puis j'ai traversé l'Italie du Nord, grimpé dans les Dolomites vertigineuses, découvert Vérone la Belle et la légendaire Venise. Un bateau m'a emmené jusqu'en Grèce, où j'ai exploré le Péloponnèse, Athènes.

0: 300 km parcourus, des rencontres humaines indescriptibles. Il ne me reste plus que l'Arménie avant de m'envoler pour ma destination finale, l'Inde. Aventura!
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3: Alors Yann, dis-nous, pourquoi ce choix de l'Inde? En fait, c'est pour refaire le même parcours, le même cheminement spirituel que la génération post-68. Les hippies, dont certains se sont d'ailleurs perdus sur les routes de Katmandou, de Bénarès. Tu voulais refaire un peu le même parcours?
4: Eh ben, mon activité professionnelle, c'est professeur de yoga. Et c'est vrai que bon, j'ai découvert le yoga en Uruguay, mais je suis jamais allé en Inde. Et je dois admettre que j'ai eu une année 2024 un peu compliquée, mais bon, comme tout le monde hein, dans la vie, c'était une année un peu compliquée. Et finalement, je me souviens, en décembre 2024, je regarde, j'ai une grande carte du monde dans ma chambre, je regarde cette carte du monde et je le regarde un peu en pleurant parce que bon, j'allais pas très très bien. Et je me dis, Yanou, n'oublie pas qui tu es, n'oublie pas qui tu es. Et là, d'un coup, c'est venu du cœur, c'est remonté jusqu'à mon cerveau. Et là, mes yeux se sont tournés vers l'Inde. Et là, d'un coup, j'ai dit, mais Yanou, t'as 30 ans, t'es tout seul, t'as mis un peu de sous de côté, mais pars en Inde, c'est le moment. Et là, d'un coup, mon cœur qui était serré pendant au moins un an, là, j'ai senti une libération. Et je me souviens, assez rapidement, j'ai appelé Rosita, ma mère, et je lui ai expliqué mon plan, et elle m'a dit, vas-y.
3: Il n'y a rien de plus simple dans la vie.
5: Ben oui.
3: C'est ça. Rosita, donc ça s'est passé comme ça.
5: Ben appelé, c'était le soir, et il me dit ça, mais je lui dis, mais pourquoi pas mon gars, vas-y, il faut, dans la vie, il faut rien s'interdire. Il faut y aller, et il faut jamais rien regretter.
3: Eh ben.
5: Vas-y.
3: Je sais pas si toutes les mamans auraient eu le même discours, mais enfin, en tout cas, c'est parti. Alors, Yann, on va écouter, évidemment, un petit morceau. Je parlais de ces hippies et de tous ces gens, jeunes gens occidentaux qui sont allés en Inde. Par exemple, les Beatles, en 1968, au pied de l'Himalaya, au bord du Gange. Donc, ils reçoivent l'enseignement d'un grand maître yogi. Et on va écouter une chanson de George Harrison qui s'appelle tout simplement, devinez, Hare Krishna, Hare Krishna, Hare Krishna, George Harrison.

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1: Alors, Yann, est-ce que tu savais aussi que même les Rolling Stones ont été inspirés par l'Inde? J'ai trouvé ça en faisant des recherches pour l'émission. Leur logo, qui est cette bouche avec une langue tirée, eh ben, tu savais pas, eh bien, c'est trouve son inspiration dans la figure de la déesse, ouais, de la déesse hindoue Kali, à la peau bleue et à la langue rouge sang, symbole pour les hindous de la mort et de la destruction et du temps. Donc, les Rolling Stones eux-mêmes se sont mis à la page, si je puis dire.
2: Mais en fait, ça ne m'étonne. Enfin, là, on parle des Beatles, on parle des Rolling Stones. Mais en fait, ça ne m'étonne pas du tout. L'Inde est une source d'inspiration artistique tellement incroyable. On peut le voir que ce soit dans leur nature, dans leur culture, dans leur religion, dans les paysages, dans la nourriture. Partout, en fait, il y a quelque chose dans leur danse. L'Inde est un pays extrêmement inspirant et ça ne m'étonne pas que les Rolling Stones ou les Beatles se soient largement inspirés de ce qu'on peut recevoir en Inde.
1: Et sans compter le cinéma indien qui est souvent passionnant dans tous les thèmes sociaux qu'il aborde particulier. Alors, Yann, tu as toujours écrit que ta famille te soutenait dans tous tes voyages, ta maman en particulier, Rosita, qui est là, et tu dis dans ton livre Le Voyageur au Calibre... au Calibri, c'est pas mal, au Colibri. Tu dis que tu es en contact permanent et qu'elle transmet tes faits et gestes à tous les autres, grands-parents, frères, belles-sœurs, neveux. Pas simple quand même pour eux, et là je vais me tourner vers Rosita, de te savoir sur les routes au bout du monde.
3: On est en contact quasiment permanent avec Yann, donc je ne suis pas inquiète, j'ai confiance, je sais qu'il est sérieux, et je sais qu'il est bien.

0: part au bout du monde.
1: Bien sûr, ouais, ouais. En plus, vous le connaissez bien, vous savez de quoi il est capable.
0: Voilà.
1: Sa détermination, et c'est un débrouillard.
0: C'est
1: aussi,
0: un débrouillard. Hein,
1: parce que, Yann, il a bien fallu que tu gagnes ta vie sur place, parce que, comme tu disais, t'es parti avec pratiquement rien et un short des tongs. Mm-hmm. Alors, comment est-ce que tu as gagné ta vie, justement?
2: Sur ce voyage ici en Inde, j'ai toujours travaillé pendant que je voyageais. Que ce soit avant et maintenant. Aujourd'hui en Inde, comme j'ai donné des cours de yoga auparavant, enfin en France, mes élèves m'ont suivi et tous les samedis je donnais un cours de yoga à mes élèves et du coup ça me faisait une petite rentrée d'argent et cet argent-là me permettait de payer la vie quotidienne en Inde.
1: Donc tu veux dire que tu faisais en quelque sorte des visios avec eux?
2: Ouais, je faisais des visios.
1: Ah mais ça c'est pas mal.
2: Ouais.
1: Avec
2: Google Meet tous les samedis et puis je m'enregistrais, je faisais avec ma caméra, je me filmais comme ça mes élèves ont un replay, qu'elles ont toute leur vie, je leur laisse et puis voilà. Et dans mes voyages précédents, j'ai fait plein de métiers. J'ai ramassé des framboises, j'ai posé des affiches, j'ai vendu des empanadas, j'ai fait du cirque, j'ai vendu des photos, j'ai fait de la musique, tout ce qui était bon pour me débrouiller, pour pouvoir un petit peu de l'argent, quoi.
0: Dans les hostels aussi.
2: Et puis je faisais du volontariat dans les auberges.
1: Ouais. Voilà. Donc un peu l'homme orchestre.
2: Voilà. Quand on voyage, je crois que c'est l'occasion de toucher à plein de choses.
1: Alors il y a quand même, on va écouter une autre chanson que tu pourrais chanter à tes proches qui peut-être te manquaient quand même, ou pas, t'avais pas le temps.
2: Ah mais mes proches? Ah bah si.
1: Ta famille, tes
2: si,
1: amis.
2: Si, mes amis. Surtout sur quand on part un an, à la fin, quand on voit le bout arriver, j'avais hâte quand même, même si c'était incroyable ce que je vivais, j'y pensais souvent, j'avais hâte, j'étais plus fatigué. On fatigue, hein.
1: Oui, on se fatigue. Je vais pas me refuser le plaisir d'écouter une chanson que j'ai beaucoup écoutée à l'époque, une chanson de la période hippie indienne qui passait en boucle sur les radios, qui s'intitule I'm Missing You, donc tu me manques, mais c'est une chanson de Ravi Shankar, qui, mais il pensait à Krishna évidemment. I'm Missing You, Krishna.

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1: On est toujours bien sûr IDFM et dans ce rendez-vous compte, on retrouve Yann Jaouen, rentré au début juillet après un an en Inde. Tu as demandé à ce qu'on écoute aussi une autre chanson qui s'appelle Kal-O-Na-O, dont le titre veut dire, je me suis renseigné, il se peut que demain ne vienne jamais.
2: Voilà. J'adore cette chanson.
1: Bah oui.
2: Je la trouve très très belle.
1: Ouais. À chaque instant, les paroles, la vie change de visage, parfois elle est ombre, parfois elle est soleil. Ici, à chaque instant, vis pleinement ce moment présent, car demain, il ne sera peut-être plus. C'est une philosophie de la vie, ça?
2: Bah ouais, je crois que les Indiens, en Inde, il y a vraiment cette philosophie-là, et c'est pour ça peut-être que ça fait que ce pays soit si coloré et avec tant de sourires, tant d'envie de partage. Enfin, moi, j'ai vraiment beaucoup de... On m'avait dit tellement de choses sur l'Inde avant d'y aller, et l'expérience que j'en ai eue m'a tellement bouleversé, parce que je me suis senti en sécurité en Inde. Alors bien sûr, c'est bruyant, bien sûr, ça peut être sale, bien sûr. Mais à côté de ça, quand on passe ça, quand on épluche un peu les couches de cet oignon, et ben à l'intérieur, c'est un pays tellement riche et tellement beau, et vraiment, on m'avait dit que l'Inde c'était le cœur du monde, bah ben, moi j'y crois.
1: Voilà, en tout cas, je crois que Benares, enfin Varanasi, c'est la plus ancienne cité du monde, je crois.
2: Ouais, alors je suis très bon. Ce n'est que partie remise, j'ai failli y aller, et à cause d'une aventure, je n'ai pas pu aller à Varanasi, j'ai pas pu aller à Benares, mais j'aimerais beaucoup, beaucoup y aller, ça doit être juste extraordinaire.
1: C'est hallucinant, quoi.
2: Bah oui, bien sûr.
1: C'est la ville où, si on veut échapper au cycle des réincarnations, il faut se faire brûler, enfin incinérer devant le Gange et disperser ses cendres dans le fleuve sacré.
2: Voilà.
1: Bon, bah écoute, il te reste quelques années pour y retourner. Ouais. Mais, et puis peut-être, c'est ce besoin de voyage, c'est peut-être la peur de ne pas voir ce que tu nommes toute la beauté du monde. Il y a une espèce de... Tout est beau, peut-être, enfin, presque tout dans le monde. C'est un peu une peur que tu as de pas...
2: Alors, je me dis que la peur n'évite pas le danger. Je me le dis maintenant tout le temps, dès que je suis dans des situations un peu... J'aime beaucoup cet aspect de liberté, en vérité. Je crois que... J'adore l'aventure. Je crois que, petit à petit, je me suis construit aussi autour de cette aventure, de quoi je suis capable, et je suis capable. Alors, je suis pas le gars qui va monter des... même si je monte des montagnes et tout, mais je suis pas quelqu'un qui va escalader, ou quelqu'un qui va faire du jump, je sais plus comment on appelle ça, là, du jet jump, là, où on va voler et tout. Mais par contre, ouais, j'aime beaucoup aller à la rencontre des gens, j'aime beaucoup faire du stop, j'aime beaucoup faire du vélo, j'aime beaucoup connaître les cultures du monde, et j'aime beaucoup me faire des amis à l'international, parce que je crois que ça enrichit à l'intérieur, ça enrichit l'âme, et avoir l'opportunité de le faire. Alors bon, moi j'ai de la chance, parce que j'ai une petite maison pas très loin de ma famille. Bon, je vis seul, mais j'ai cette petite maison là avec ce jardin. C'est vrai que je pense que pour bien voler, c'est important d'avoir des bonnes racines. J'en ai
1: pas mal.
2: Ouais, c'est vrai, hein. Et à côté de ça, je suis quand même assez fier, quand même, hein, en toute humilité, parce que je crois que ce que j'ai fait et ce que je suis capable de faire dans mes voyages, je suis content de pouvoir le partager, parce que c'est pas évident quand même.
1: Alors il y a une chose qui est importante, hein, pour rencontrer les gens, il faut pas faire comme beaucoup de touristes, louer une voiture et puis et aller d'un point à l'autre où on rencontre personne.
2: Bah non. Non, en fait, je suis content, j'ai vu le Taj Mahal, je pense que j'aurais regretté ne pas...
1: C'était mon rêve d'enfant,
2: ouais.
1: Je l'ai vu aussi, là c'est le choc, esthétique, émotionnel,
2: c'était historique. Incroyable, ouais. Je suis trop heureux d'avoir vu le Taj Mahal, je suis content d'avoir fait aussi ces choses touristiques de l'Inde, en plus je l'ai vu avec Nata et Claudia qui sont deux de mes meilleurs amis pendant ce voyage en Inde, mais ce que je voulais dire, c'est que, en fait, je crois que le vrai voyage, c'est pourquoi pas lever son pouce, entrer dans la voiture d'un inconnu, et cet inconnu, il va t'envoyer, il va t'emmener dans sa famille, dans sa maison, et tu vas manger un tsampa porridge, qui est un plat spécial du Ladakh, par exemple, et on va rencontrer la nièce, le neveu et tout. Et pour moi, ça, il y a quelque chose d'assez authentique et juste de partage. Et pour moi, ça, c'est fabuleux.
1: Voilà, ça me rappelle une amie qui voyageait comme ça, comme toi, en stop en Colombie, et qui un jour a été pris en charge par quelqu'un qui l'emmenait dans une très belle résidence et qui a découvert après que c'était une des résidences de Pablo Escobar.
2: Oh waouh, ben voilà. Ça c'est la Ventura.
1: Voilà. Voilà, bah on va quand même écouter cette chanson hein, dont je parlais, Kalo Na O. Donc c'est un chanteur indien hein, qui s'appelle Sonu Nigam, un chanteur et acteur indien, il pratique le yoga évidemment. Il est engagé en Inde comme à l'étranger contre le cancer, la lèpre, qui existe toujours malheureusement, pour la protection des femmes contre la guerre, et qui aussi milite pour la paix entre l'Inde et le Pakistan, qui est quand même une sacrée histoire, c'est jamais assuré.
2: Non, et d'ailleurs il y a toujours des tensions, les Indiens que j'ai rencontrés ont toujours une certaine tension avec le Pakistan, hein. C'est vraiment paganiste histoire.
1: Alors, est-ce que comme ce chanteur, il y a une forme d'engagement dans tes voyages ou pas ?
2: Ah bah je crois, oui. Moi, je vais en Inde, je me souviens avoir dit dans l'émission que j'y allais en ne sachant rien. Mais évidemment, je suis là pour apprendre, pour voir comment pensent les gens, dans les métiers, comment ça se passe leur vie professionnelle, leur vie sociale, pour observer un peu comment ça se passe à l'étranger. Donc forcément, il y a des choses pour moi en tout cas, de lutte des classes qui apparaissent au niveau mondial, et notamment en Inde avec les castes, essayer de comprendre tout ça, essayer de ne pas juger, d'avoir un point de vue différent. D'ailleurs, j'avoue que je n'ai pas tout compris hein, c'est vraiment vaste et complexe, donc y aller petit à petit. Mais c'est sûr, moi je suis quelqu'un d'engagé, et mes voyager c'est politique, hein. Donc mes voyages sont engagés.
1: Voilà, on va enfin écouter cette chanson, donc Kalo Na O, interprétée par Sonu Nigam.

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2: Nous sommes toujours bien sur IDFM dans ce rendez-vous conte consacré à Yann Jaouen qui rentre d'un voyage au bout du monde, on peut dire ça.
3: Mmh.
2: Alors le monde, c'est quand même l'Himalaya.
3: Ouais.
2: Ça, c'est pas mal.
3: Ça, c'est vraiment le bout du monde aussi, quand même.
2: Oui, oui. Alors, tu disais dans ton livre qui s'appelle Voyageurs au Colibri, pendant ton voyage en Argentine, a éclaté une grande révolte sociale au Chili,
3: ouais,
2: avec manifestations, répression très violente. Et tu dis dans ce livre, à page 25, et si je partais documenter la révolte chilienne pour apporter ma pierre à l'édification d'un pays plus juste. Est-ce qu'en Inde, tu as assisté à de tels mouvements sociaux ou non?
3: Non, j'ai pas eu l'occasion d'assister à des grands mouvements sociaux en Inde, peut-être parce que j'ai pas été dans les grandes villes. J'ai quand même évité. Aujourd'hui, je me sens très capable de rester quelque temps à Delhi, par exemple. C'est vrai qu'au début, j'entendais tellement de choses sur l'Inde que c'était compliqué de rester à Delhi alors que aujourd'hui, je resterais plus. Par contre, si l'une des dernières choses que j'ai faite, c'était à Leh. Au Ladakh, la capitale du Ladakh, où il y a eu une grève de tous les commerces et tout, parce que le Ladakh depuis peu a obtenu c'est devenu une région. Avant, ça faisait partie du Jammu-Cachemire, et depuis peu ils ont obtenu une indépendance régionale, et donc ils veulent que leur culture reste vivante et tout. Et le problème, c'est que le gouvernement de Narendra Modi,
2: il est très nationaliste et très religieux, hindouiste,
3: du coup il empiète un peu sur ce qui est dommage, parce que c'est un peu la richesse de l'Inde, tu fais 100 kilomètres et t'as une langue différente. Mmh. Ce nationalisme empiètre sur les cultures qui font l'Inde.
2: Voilà, sans compter aussi la présence de la Chine, quand même, et l'influence. Quand on voit ce qu'elle fait avec le Tibet, donc, petite menace aussi, hein.
3: Le Ladakh, ça a été l'une des régions où je suis allé, qui est le plus militarisé.
2: Voilà. Ah bah oui, la frontière chinoise.
3: Ah, il y avait des militaires partout, et d'ailleurs, je devais me balader avec un permis. Mm. Et à un moment donné, je me suis retrouvé un peu parce que j'ai pris une route en stop proche de la frontière avec la Chine. Mm. Et tous les 15 kilomètres, on me demandait un permis, mais il fallait des photocopies, j'en avais plus après. Mm. Mais bon, après, je me suis débrouillé avec mon téléphone. Mm. Mais voilà.
2: Et, ouais. Et quelquefois, sur la route stratégique justement qui fait la frontière, on peut être bloqué une journée entière parce qu'il y a des convois militaires qui montent,
3: ouais,
2: vers le nord, et qu'on essaye de redescendre vers l'Inde, vers le sud, mm-mm, et qu'on est bloqué.
3: Ouais.
2: Enfin, on apprécie le paysage.
3: Ah les paysages sont tellement beaux. Mais c'est sûr que c'est pas rare d'être sur le bord de la route et de voir un énorme camion avec à son arrière un énorme tank, quoi.
2: C'est ça. Spécialité culinaire quand même aussi, des essais un peu
3: ouais,
2: étonnants.
3: J'ai goûté des très très bonnes choses. Par exemple, je voulais parler au Rajasthan. Pour Diwali, j'étais avec une famille gitane.
2: Alors Diwali, tu peux expliquer?
3: Diwali, c'est le Noël des hindouistes. C'est la plus grande fête de l'Inde, et dans tout le pays, on allume des bougies pour célébrer Ram, qui est un héros l'épopée la plus importante de l'Inde, le Ramayana, avec l'histoire de Ram, son arc. C'est marrant parce que on dit que Homère se serait inspiré du Ramayana pour écrire l'Odyssée et l'Iliade et l'Odyssée. Et donc ça raconte Ram, il a pu retrouver sa femme qui était emprisonnée par un roi au Sri Lanka, et finalement il a réussi à la libérer, donc il fête la libération de la femme, que j'ai oublié son nom, je suis désolé, la femme de Ram, c'est pour ça Diwali. Et donc ils allument toute l'Inde allume des bougies, surtout à Ayodhya, la ville c'est l'une des villes les plus saintes de l'hindouisme, où ils allument donc des bougies par milliers, et des pétards. Oh, des pétards. Oui. 5 jours des pétards. C'est la première fois de ma vie que je me suis retrouvé fatigué à cause du bruit permanent. Je veux dire, j'ai 30 ans, j'ai 32, enfin 31, je vais avoir 32. C'est quand même incroyable de... Ça n'arrêtait pas.
2: Et c'est une des choses, quand on revient de l'Inde, quand on y a passé plusieurs mois, et quand on revient en France, il y a peut-être deux choses qui marquent, c'est effectivement le silence. Et puis dans les rues, c'est un peu plus calme, quoi.
3: Ah bah, il y a moins de gens. Rien, enfin, c'est vrai, quoi, les premiers jours, j'étais avec mon frère, j'avais accompagné faire des courses, et je disais, mais là, normalement, il y a des vaches. Là,
2: voilà,
3: normalement,
2: des vaches, des singes, des sadous qui se promènent à moitié nus. Enfin, voilà. Et on est déphasé.
3: On est déphasé. Ouais. Ah, j'étais déphasé. J'ai eu beaucoup de chance de revenir dans mon jardin, parce que j'imagine revenir dans un appartement, dans une ville ou quoi, on peut être vraiment... ça peut être une claque. Hein.
2: Une sorte de jet lag à l'envers.
3: Ouais.
2: Alors, tu parlais d'une famille gitane, non? Ça avait commencé... Alors,
4: oui,
2: la nourriture.
3: Alors, du coup, j'ai mangé à ce Diwali, là. Mmh. J'étais avec une famille gitane, des Kalbelia. Mmh. Ils nous ont fait un dal bati. Le bati, c'est B-A-A-T-I. Ce sont des... j'ai adoré ça. C'est, on va dire, des petits pains avec de la pâte de blé que l'on trempe dans un dal. Le dal, c'est
2: des lentilles
3: avec des épices,
2: bon.
3: et c'est très bon. Et ils faisaient ça. Enfin, on l'a préparé ensemble. On a même aidé parce que j'étais avec mes deux amies chiliennes, Nata et Claudia. Mmh. C'est Claudia, c'est une chilienne qui est amoureuse de l'Inde et qui a tout quitté au Chili pour vivre entre le Cambodge et l'Inde parce qu'elle est prof de yoga et enfin c'est grâce à elle que j'ai commencé ce voyage là-bas et que j'ai pu rencontrer les Kalbelia.
2: Alors tu me fais une bonne transition, les Kalbelia, donc c'est une, on va dire, une tribu, un peuple gitan.
3: Ouais.
2: Alors déjà c'est un peu étonnant de trouver des gitans en Inde, mais effectivement ils sont un peu partout. Et alors tu as demandé à écouter une chanson qui s'appelle La Lusa, de Asha Sapera.
3: Ouais.
2: Alors Asha Sapera, elle appartient justement à cette communauté Kalbelia, gitane, on va dire, dont les hommes étaient charmeurs de serpents.
3: C'est ça.
2: Hein, et qui détenait donc un savoir lié aux venins, aux plantes médicinales et aux animaux. Et puis après 1972, interdiction du métier de charmeur de serpents par la loi qui protégeait la faune. Et du coup, cette culture va se transmettre quand même par la musique et la danse.
3: La musique et la danse.
2: Et Asha Sapera, c'est justement elle qui danse, qui chante en imitant les mouvements circulaires du serpent.
3: Ah bah, en fait, les Kalbelia, et c'est ça qui est super intéressant avec les Kalbelia, parce que les Kalbelia, c'est un peuple gitan, mais qui sont à l'origine du peuple gitan. On va dire que eux, depuis eux, après ça s'est
2: diffusé
3: en Russie, en Iran, jusqu'en Europe, jusque dans les Balkans, etc. Donc ils sont à l'origine du peuple gitan. Et ce qui est très intéressant avec les Kalbelia, c'est que donc ils imitent dans la danse, ils imitent les mouvements du serpent. Et pour moi, avec les voyages qu'ils ont fait à l'époque, en allant en Iran, en rencontrant le soufisme, en rencontrant aussi les derviches tourneurs, etc., et parce qu'ils ont rencontré tous ces gens-là, et ben, pour moi, ils sont aussi à une base de qu'est-ce que le yoga. Je dis pas que eux sont l'origine de tout le yoga, mais ils sont une racine. Parce que, en imitant la danse, enfin, la danse, c'est quand même à l'origine du mouvement, de la conscience du corps, etc. On a fait ça avant le yoga, hein, toute l'humanité a toujours dansé. Et du coup, les Kalbelia, ils sont hyper importants parce qu'ils représentent un peuple libre, humble, qui vit simplement, mais qui pour moi sont à l'origine de qu'est-ce que le yoga.
2: Ils sont pas persécutés, ça va.
3: Ils l'ont aussi parce qu'ils font partie des castes les plus basses.
2: Ouais.
3: Ce sont
2: des intouchables, presque, non?
3: Ils font presque partie des intouchables. Aujourd'hui, ça va mieux, hein.
2: Oui.
3: Aujourd'hui, ils peuvent avoir des commerces. Ils vendent par exemple des bijoux. Ils donnent des cours de danse. Donc ça va mieux. Ils ont des maisons en dur. Par exemple, j'ai été chez eux. Alors ils ont toujours leur tente, mais ils ont aussi la maison en dur à côté. Là, c'est des toutes petites maisons, pardon, hein. Mais ils ont Je veux dire, ils ont
2: un peu sédentarisé en partie.
3: Ouais.
2: Et les serpents, non? Il n'y en a plus?
3: J'en ai pas vu tant que ça. J'ai vu quelques hommes avec avec des serpents autour du cou et tout, mais ils font ça plus pour les touristes.
2: Oui, bien sûr.
3: Voilà, c'est surtout ça que j'ai vu.
2: Tu nous rappelles le titre de la chanson qu'on va écouter?
3: La Lusa.
2: Et l'interprète?
3: Asha Sapera, que j'ai pu rencontrer Jodhpur. Ouais, ouais.
2: Ah, mais c'est bien ça.
3: J'ai dansé avec elle et on a fait de la musique ensemble avec Asha Sapera.
2: Incroyable. On en a

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1: Rosita, donc, un dernier mot peut-être?
2: Oui, moi j'encourage tous les jeunes à découvrir le monde, à vivre les cultures, à connaître les gens, parce que ce qui est important dans le monde, c'est quand même de savoir qu'il y a beaucoup de bonté, malgré tout, les gens, Yann, il a été aidé partout, dès son premier jour en Inde. Il a perdu sa carte bleue, j'étais complètement affolée. Dans l'aéroport, tout s'est très bien passé. Il a été aidé par des gens et tout s'est très bien passé. Alors que on est affolé quand ça arrive, ça. Mmh. Et moi, je voyais en Inde, je me disais ça va mal se passer. Et tout se passe bien grâce aux gens. Donc je pense qu'il faut avoir confiance dans ce monde et dans ces gens. Et j'invite les jeunes à ne pas se faire de barrières, à vivre leur vie parce que c'est important. Et c'est vrai qu'on vit qu'une fois. Et c'est important de ne pas avoir de regrets, je l'ai déjà dit.
1: Le problème des peuples, c'est peut-être leurs dirigeants,
2: oui,
1: qui ne sont pas raisonnables.
2: Mais les peuples ont aussi, malgré tout, une responsabilité quand ils les soutiennent.
1: Voilà.
2: Donc il faut que les gens réfléchissent bien aux dirigeants qu'ils mettent en place et qu'ils soutiennent. Voilà. Donc, écoutez, je vous remercie beaucoup, Didier. Et
1: merci à vous,
2: Rosita. Vous quitte. Je vais garder ma petite fille,
1: ah,
2: parce
1: d'accord.
2: que la famille, c'est important.
1: Vous ne partez pas en Inde.
2: Je pars pas en Inde, moi, je suis ici.
1: Merci, à bientôt, au revoir.
2: Merci Didier.
1: Alors Yann, justement, après cette année passée entre l'Himalaya, alors non quand même, des événements marquants pendant ton voyage.
3: Eh ben, il y a d'abord mon arrivée en Inde où, alors j'avais fait, oh là là, il y en a tellement, c'est tellement, mais alors, bon, si je dois, l'un de mes premiers événements marquants, c'est que j'ai vécu à Pushkar pendant un mois. Ça, c'était mon premier moment.
1: Pushkar, tu peux préciser.
3: Pushkar, c'est la ville de Brahma. Donc, il y a trois dieux principaux dans l'hindouisme. Brahma, Vishnu et Shiva.
1: Alors, comme disait Pierre Dac, Brahma la guerre et Vishnu la paix.
3: Voilà, c'est ça. et Brahma, donc le créateur, il a... c'est Toute la ville est construite autour de ce lac sacré qui est le lac de la création, le lac de Brahma où tout l'univers, où toute la terre, où toute notre civilisation serait née. Et d'ailleurs, c'est le seul endroit en Inde où il y a le temple de Brahma que l'on peut voir. C'est à Pushkar. Et du coup, Pushkar, c'est une ville où il y a que des temples autour du lac, et c'est très très intéressant pour découvrir l'hindouisme et rentrer dans l'Inde. C'est la création, c'est le début. Donc je suis très content d'avoir commencé par là-bas.
1: Alors il faut dire que les temples là-bas, c'est quelque chose, quoi. Je veux dire, c'est pas une petite statue parmi voilà, toute
3: non.
1: seule.
3: Et je trouve, alors bon, apprendre, enfin je ne juge pas les religions, absolument pas. Je veux juste dire que la manière dont ça fait tellement partie de la culture hindouiste, etc. Moi, j'ai adoré tous ces dieux, toutes ces couleurs, tout ce qui se passe dans un temps. Enfin, j'avais l'impression, en Inde, on a l'impression qu'on peut être à la fois il y a 2000 ans en Égypte ancienne, à la fois dans la modernité, et enfin toutes les périodes se mélangent, et quand on va dans ces temples qui sont si vivants, voilà, moi j'ai l'impression des fois de revenir à l'Antiquité, et en même temps c'est d'une force et d'une énergie, d'une richesse qui est... Enfin, moi j'ai adoré me balader dans les temples.
1: Alors, autre événement marquant peut-être ?
3: Eh ben, j'ai participé, du coup j'ai dansé avec Nata et Claudia à Pushkar. J'ai dansé au Camel Fair, donc c'est une fête qui se passe tous les ans à Pushkar, où les agriculteurs, les éleveurs autour viennent et vont vendre des ânes, des chameaux, Camel Fair.
1: Ah oui. Voilà.
3: C'est la foire aux chameaux, ouais. En fait. Et il y a une grande scène, et avec les filles, avec ces deux copines là que je me suis faites, qui s'appellent Nata et Claudia, qui sont des Chiliennes de Concepción, donc c'est des amies d'amis que j'avais, enfin de mes anciens voyages, et grâce à elles que, enfin bon, c'est marrant. Et bah avec elles, on est monté sur scène et on a dansé face à des milliers de personnes, on a dansé Calmélia.
1: Oui, on a pu voir ça sur ton site Facebook et Instagram.
3: Ouais, voilà.
1: On t'a vu, incroyable. On t'a su au jour le jour.
3: Ouais, ouais, ouais.
1: Voilà. Et puis alors, quand même, peut-être le dernier événement marquant, c'est une rencontre. Incroyable.
3: Ah, alors en plus, je l'ai pas du tout cherché. C'est parce que je suis pas allé du côté de Dharamsala où il vit. Je suis allé de l'autre côté. Je suis allé dans une vallée qui s'appelle Spiti. Parce que c'était proche du Tibet et je trouvais intéressant. Bref, c'était une histoire incroyable, ça. Mais du coup, au Ladakh, pour son anniversaire, le Dalai Lama est venu aller. Et je me suis dit, bon bah, là, c'est mes derniers jours, je vais peut-être essayer de rencontrer le Dalai Lama, pourquoi pas. Et donc, j'ai envoyé quelques mails en expliquant qui j'étais
1: Monsieur le Dalai Lama.com,
3: ouais,
1: un truc comme ça.
3: Ouais, voilà. Et finalement, la veille de mon départ, la veille de mon retour en France, je reçois un message de l'équipe du Dalai Lama qui m'ont dit, ah bah, comme tu pars le 8, et bah, si tu veux, le 7, au matin, tu peux rencontrer le Dalai Lama. J'ai fait, bon, bah, allez, vas-y, on va rencontrer le Dalai Lama. Et puis voilà.
1: Alors, incroyable. Alors, on mettra la photo, hein, sur la page du podcast, parce que quand même, ça, c'est quelque chose d'assez unique. Je sais pas s'il y a beaucoup de Français qui ont pu le voir récemment, en tout cas.
3: Ouais. Bah oui, surtout qu'il a 91 ans. Il vient de fêter ses 91 ans et il venait de se faire opérer du genou. Et bon, il a un peu vieilli, le Dalai Lama. Mmh.
1: Mais il va se réincarner dans un gamin, peut-être.
3: Bah, exactement, bien sûr.
1: Voilà. Alors, après toutes ces réjouissances, on va dire le retour. Alors, les colibris sont les seuls oiseaux à pouvoir réellement voler en arrière. Donc, c'est un peu ce que tu as fait en revenant à Montlignon.
3: Ouais, et je crois que c'est très important de savoir... enfin, voilà, je crois que ce voyage qui m'a... ben, je suis très heureux d'avoir fait ce voyage. Il m'a permis de revenir avec une nouvelle énergie chez moi. Je suis très heureux de revenir dans ma maison, de revoir mon chat, mes neveux, nièces, mes frères, ma famille, mes amis. J'ai pu revoir un peu mes amis là.
1: En même temps, tu mets dans un des posts sur Facebook, tu as mis, c'est quand même drôle de sensation, mitigé, forcément.
3: Bah forcément, parce que au bout d'un, enfin moi en tout cas, alors bien sûr j'étais fatigué, je savais que je rentrais, mais j'aime beaucoup l'aventure, hein. J'aime beaucoup cette vie que j'avais en Inde, de découvrir sur les routes, d'aller dans un monastère, de dormir dans un monastère par exemple, ou d'aller, enfin là quand j'étais dans l'Himalaya, c'était comme ça, et c'était très différent de l'Inde parce que bien, bon ça fait partie de l'Inde, mais c'était très silencieux.
1: Dans les montagnes,
3: dans
1: quoi.
3: Les montagnes, dans les plus hautes montagnes du monde, donc c'était quelque chose de très très différent, et j'appréciais beaucoup ce voyage, et j'aurais pu continuer. Hein. J'ai pas fini de découvrir l'Himalaya et autour.
1: Et Benares.
3: Alors, ben, je pense déjà à un prochain voyage. J'ai plusieurs idées, on verra. Alors là, du coup, ce que je prévois, et j'ai déjà mis en place des choses. Là, j'ai plus de 15 000 vidéos sur ma GoPro. Donc, je suis en train de tout enregistrer sur un disque dur externe. Je veux tout classer. J'ai commencé je veux créer un site internet. J'ai commencé à mettre mes livres. Bon, je les ai mis sur Amazon parce que c'est peut-être plus simple et que, bon, voilà, ça passe par là maintenant aujourd'hui, hein. Mais, donc, je suis en train de mettre des choses en place. Je veux écrire un nouveau livre. J'ai commencé à parler avec des studios, notamment avec un studio à Anguin qui s'appelle, Body and Mind, et donc je vais recommencer à donner des cours de yoga. Mais ce que je veux, moi, c'est travailler pour avoir suffisamment d'argent pour vivre ici en France, mais avoir du temps pour travailler sur mes vidéos, mes livres, mes nouvelles chansons, parce que j'en ai créé.
1: Ah oui, parce que ça on n'en a pas parlé, mais tu as composé.
3: J'ai composé, des nouvelles chansons pendant mon voyage en Inde, et d'ailleurs demain je vais aller au Musée Sauvage à Argenteuil, qui est un tiers-lieu artistique magnifique où il y a plein d'artistes là-bas, et c'est là-bas que j'avais enregistré mes chansons, et je vais revoir mes amis là-bas pour voir avec eux qu'est-ce qui peut être fait.
1: Mais il faudra que tu nous en donnes une en exclusivité peut-être pour IDFM.
3: Super. Bien sûr.
1: Donc en fait le voyage continue, mais il change simplement de forme, quoi. Et il est en attente.
3: Voilà, et c'est l'Aventura qui continue. Pour moi, je me donne encore l'âge pour... En fait, je voudrais du coup essayer de sortir le plus de choses possibles de ce voyage en Inde, avec des conférences, avec un nouveau livre, avec tout ce que j'ai dit, les vidéos, etc. Une fois que j'aurai sorti tout ça, je me donne 2 ans pour pourquoi pas repartir sur les routes pour un autre voyage.
1: Alors, tu as fait l'Amérique du Sud, tu as fait l'Inde, l'Afrique peut-être, non ? Ça te tente ou pas ?
3: Alors, l'Afrique me tente énormément.
1: C'est compliqué.
3: Non. Ça me fait pas plus peur que ça. Non, j'aimerais beaucoup aller en Afrique. Mais par contre, il y a l'Amérique du Sud, j'y suis allé 3 ans et j'ai pas fait le Pérou. Donc je suis en train de réfléchir. Alors, je reste flexible, ça se trouve je ferai quelque chose complètement différent, mais j'ai un plan. Ça serait de partir en voilier d'Europe, d'aller jusqu'au Mexique, acheter une bicyclette, descendre l'Amérique centrale.
1: Ah non, l'Amérique centrale.
3: L'Amérique centrale, passer en Colombie, redescendre jusqu'au Pérou, faire le tour du lac Titicaca, remonter, et puis ensuite peut-être vendre le vélo à Lima pour passer dans l'Amazonie brésilienne, et pourquoi pas depuis la Guyane française, essayer de repartir en bateau jusqu'en France.
1: Bon, bah, je crois qu'on te réinvitera d'ici quelques temps.
3: Ouais, avec plaisir.
1: Yann, comment est-ce qu'on peut se procurer tes ouvrages, rentrer en contact avec toi, enfin, comment on peut faire?
3: Eh bien, moi, je suis donc sur Instagram, c'est peut-être la manière la plus simple de se communiquer avec moi. Je suis Hummingbird Traveler. Je l'ai mis en anglais parce que j'ai plein d'amis à l'étranger qui n'arrivaient pas à écrire le voyageur au colibri, plein d'Indiens. Donc, Hummingbird Traveler. Et puis après, tout simplement, en m'envoyant un message. Et puis bon, bah maintenant, je viens de mettre mes livres sur Amazon, Le Voyageur au Colibri. C'est possible de les avoir soit en passant directement par moi via Instagram, soit via Amazon, en tapant Le Voyageur au Colibri, et vous trouvez mes deux livres en format broché et Kindle.
1: Voilà, Yann, notre émission se termine. Un dernier mot, un bilan.
3: Et ben, s'il y a une chose que l'Inde m'a appris, je crois que, en fait, l'idée d'aller en Inde m'est venue du cœur, et je crois que l'Inde, bah, et ça m'a ému. Le dernier jour, j'en parlais avec une copine que j'avais rencontrée là-bas. Je crois que l'Inde apprend à être plus proche de son cœur et à parler avec le cœur. Et je suis vraiment très heureux de ce voyage, de tout ce qu'il a pu m'apporter, et notamment au cœur.
1: Merci Yann pour ce compte-rendu chaleureux de ton voyage en Inde qui a duré un an. Yann, nous te retrouverons à partir d'octobre pour des chroniques où tu nous raconteras plus précisément l'une de ces découvertes et de ces rencontres qui ont marqué

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1: Ce week-end, le 1er du mois de septembre, auront lieu les traditionnelles journées des associations. Personnellement, moi je vous retrouverai samedi à Saint-Leu-la-Forêt entre 10h et 12h au gymnase Jean Moulin. Je vous retrouverai aussi dimanche vers 15h à Soisy au stade Schweitzer auprès de l'association pour la reconnaissance de Lucie et Raymond Aubrac à Soisy. Et puis aussi dimanche, bien sûr, je serai présent entre 10h et 12h à Enghien, puis en fin d'après-midi sur la jetée du lac. À bientôt. Voilà, ainsi se termine notre rendez-vous compte consacré aujourd'hui à Yan Yanjanwen qui nous a parlé de son voyage d'un an en Inde, principalement. Alors quant à moi, Didier, je donne rendez-vous à tous les auditeurs la semaine prochaine, même heure, même adresse, pour un nouveau numéro de rendez-vous compte, sur IDFM évidemment, mais aussi le mardi matin vers 9h15, lors de la matinale de Christophe, pour ma nouvelle chronique Trendlish, qui passe en revue le nouveau lexique sociétal de ces tendances générationnelles qui fleurissent en particulier sur les réseaux sociaux.
2: IDFM Radio, nouvelle chronique pour cette rentrée 2026. Il interviendra une fois par semaine dans le cadre de la matinale avec sa chronique Trendlish, la chronique du nouveau lexique social. Bonjour Didier.
1: Bonjour Christophe. Oui, une chronique consacrée à quelques-uns de ces mots tendance, trend, issus de l'anglais américain, English, qui constituent en effet à eux seuls de nouvelles tendances générationnelles.
2: Et je crois qu'aujourd'hui tu nous as bricolé une drôle de chronique. Hein.
1: Et en effet, Christophe, alors cher fidèle d'IDFM et toi Christophe, répondez-moi franchement, ne faut-il pas être totalement marteau pour se donner des coups de marteau sur le visage afin de paraître plus séduisant?
2: D'accord. Tu vas donc nous parler du looks maxing, cette tendance qui fleurit sur les réseaux sociaux déjà depuis quelques années.
1: Hein. Voilà, et qu'on pourrait traduire par améliorer son apparence.
2: Public visé, principalement. Bah,
1: principalement des ados et de jeunes hommes souciés de masculiniser leur visage ou leur corps pour plaire davantage aux femmes.
2: Aujourd'hui, on parle d'un phénomène sportif qui monte très vite en France, c'est l'Aerox. Alors, c'est quoi exactement?
1: L'Aerox, c'est une compétition en intérieur qui mélange course à pied et exercice de fitness.
2: On veut en savoir plus sur le nom Aerox.
1: Eh bien, tout simplement, il vient de l'anglais hybride et rocks, une sonorité robuste qui laisse entendre qu'on ne vient pas seulement faire du sport, on vient vivre une expérience intense, collective, chronométrée et généralement très transpirante.
2: Didier, on se retrouve très vite la semaine prochaine pour un nouveau numéro de Trendlish, la chronique du nouveau lexique social dans la matinale sur IDFM Radio.
1: Voilà, et également à 18h le jeudi pour un nouveau numéro de rendez-vous compte où je recevrai une personnalité du Val-d'Oise investie dans la culture, la solidarité ou dans un parcours de vie. Là aussi, plein de mots et de merveilles.
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0: Magnifique chanson de Céline Dion sur IDFM Radio. Bonjour à tous, très heureux de vous retrouver pour cette émission spéciale jusqu'à 13h. Nous sommes en direct donc avec Ponari. Bonjour Ponari.
1: Bonjour à tous, bonjour Mehdi.
0: Comment ça va? Ah bah oui, bah écoute, on va être ensemble jusqu'à 13h.
1: Oui.
0: Aujourd'hui, un événement. Que se passe-t-il, Ponari?
1: C'est la journée des forums des associations sur la jetée du lac à Enghien.
0: Voilà, donc on est là-bas, il y a Jacqueline qui donc avec toute l'équipe, il y a pas mal de monde autour de Jacqueline. Il y a Benoît, il y a Marion, il y a Marie-Christine, je crois.
1: Oui.
0: Voilà, donc n'hésitez pas, venez nous rejoindre sur la jetée du lac, à notre stand IDFM Radio. Et Jacqueline, bien sûr, va intervenir tout au long de ces 2 heures, parce qu'on est ensemble en direct aujourd'hui sur votre radio.
1: À 13h.
0: Voilà. Alors, qu'est-ce qu'on fait? On retrouve Jacqueline tout de suite?
1: Oui, allons-y.
0: Allez, on y va. Jacqueline, est-ce que vous nous entendez? Jacqueline, bonjour. Ah, pourtant elle est là. Attends, tu peux un petit peu essayer de voir où elle est, Jacqueline.
2: Attends,
1: oui.
0: Jacqueline, est-ce que vous nous entendez? Jacqueline. Allez, écoute. Bon, ce qu'on va faire, il y a un petit problème technique, mais bon, je pense qu'elle est là.
1: Ce sont les aléas du direct.
0: Voilà, exactement, exactement. Et pourtant, tout est bien calibré. Allez, on va écouter une petite chanson et on va retrouver Jacqueline juste après. D'accord? Allez, à tout de suite.

0: c'est sympa de retrouver Dalida. Ce dimanche matin, émission spéciale jusqu'à 13h, nous sommes avec vous, avec Ponari. Et nous allons, j'espère, Ponari, retrouver Jacqueline.
1: Oui, on va tenter de refaire une connexion
2: en direct. Bonjour à toutes et à tous, bienvenue sur IDFM Radio.
0: Et voilà.
2: Nous sommes très heureux de vous retrouver aujourd'hui pour une journée pas comme les autres, la journée des associations. IDFM est bien sûr présente sur le terrain avec son stand, mais surtout avec ses micros, puisque nous allons vous faire vivre une partie de cette journée en direct. Pour cela, nous allons aller à la rencontre de celles et ceux qui font vivre notre territoire. Des associations, des bénévoles, des élus, des responsables associatifs, mais aussi des visiteurs qui viennent découvrir, échanger et peut-être trouver leur prochaine association. Cette journée est l'occasion de rappeler une chose essentielle. Une association, ce sont des projets, des convictions, mais surtout des femmes et des hommes qui donnent de leur temps pour les autres. Alors restez avec nous sur IDFM Radio, nous allons vous faire découvrir les initiatives, les personnalités et les belles rencontres qui font la richesse de notre territoire.
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2: Bienvenue sur IDFM Radio, c'est la journée des associations. Et avec moi, j'ai déjà des bénévoles. Bonjour Marie-Christine. Alors Marie-Christine, tu es bénévole chez IDFM Radio. Dis-nous pourquoi.
4: Ah mais c'est un âge où à la retraite je suis à la retraite. Et donc intellectuellement ça m'intéresse parce que ça me permet de continuer à avoir une activité intellectuelle, d'être en rapport avec des gens et de faire des thèmes extrêmement différents dans tous les domaines, dans la vie quotidienne, dans la vie en général et en réseau, et c'est très intéressant.
2: Voilà. Alors pourquoi avoir choisi IDFM Radio ?
4: Ah ben parce que j'habite pas très loin et que cette ville étant très sympathique, les gens avec, c'est très chaleureux et donc c'est un peu pour des raisons au départ pratiques, mais c'est une belle découverte.
2: Et alors je crois que tu as une émission, Marie-Christine, parle-nous de cette émission.
4: Ah non, je suis dans Big Bang Station et donc je m'occupe de la chronique juridique de Big Bang Station. Voilà, avec des thèmes très différents. Là, je viens de passer au vélo en leur demandant pourquoi il n'y avait pas plus de pistes cyclables à Enghien. Parce que je suis pas une passionnée de cycles, mais je trouve que c'est un mode de transport urbain qui devrait se développer dans cette région qui est verte. Et je ne comprends pas pourquoi ça n'existe pas plus.
2: Il n'y en a pas moins. Bon, je pense que la ville y réfléchit. Depuis, est-ce que ça te prend beaucoup de temps d'être bénévole?
4: Ça prend environ 3 heures par semaine.
2: D'accord.
4: Voilà, ce qui est quand même tout à fait supportable. Plus un peu de travail personnel, mais des enregistrements environ 3 heures par semaine. Voilà.
2: Merci beaucoup Marie-Christine. Bonne journée, c'est IDFM Radio. Allez, maintenant je donne la parole à Marion Laget, qui est également bénévole chez IDFM Radio. Donc Marion, depuis combien de temps es-tu bénévole ?
5: Depuis 3 ans à peu près, bénévole à IDFM Radio, exactement.
2: Et pourquoi avoir franchi le pas ?
5: Je ne sais pas. Non, tout simplement parce que IDFM Radio, c'est une radio qui vit vraiment sur le bon engagement de tous ses bénévoles. Et je pense que c'est une vraie chance d'avoir une radio de proximité dans notre ville. Et donc, voilà, j'essaie d'apporter le temps que je peux et l'énergie pour valoriser cette radio et puis recruter autant de bénévoles plein de dynamisme pour venir nous rejoindre.
2: Alors moi, je vais ajouter que c'est une chance pour nous de t'avoir, Marion, comme bénévole et comme soutien à IDFM Radio. Merci d'être là ce matin.
5: Merci Jacqueline.
2: Allez, maintenant, je m'adresse à... Alors, elle n'est pas encore bénévole chez IDFM Radio, mais ça ne va pas tarder. Elle l'est d'une façon un petit peu virtuelle, mais enfin, bon. Donc, c'est Elodie Heck qui a fait l'inauguration de son studio de vendredi soir. Donc, bonjour, bonjour Elodie.
6: Bonjour Jacqueline, ravie d'être parmi vous aujourd'hui.
2: Alors Elodie, pourquoi êtes-vous venue aujourd'hui ?
6: Eh bien, évidemment, pour représenter IDFM Radio, pour convaincre les gens de bien vouloir adhérer, de soutenir cette radio, qui est une radio de département, qui est quand même la première radio française de associative, et je pense qu'elle mérite d'être soutenue. Et puis également, je propose mon activité qui est une activité d'école artistique, un lieu artistique en plein cœur du village d'Anguin, où je propose des activités de bien-être le matin, des activités artistiques telles que le chant, le théâtre, la danse, la comédie musicale, les claquettes, les danses de salon. Je vous invite à venir découvrir tout ça.
2: Voilà, nous on vous invite à venir sur le stand de IDFM Radio et puis Studio Max. Et comme ça vous pourrez, si vous voulez être bénévole chez IDFM Radio, on vous accueille à bras ouverts. Et si vous voulez prendre des cours chez le GIEC, on vous accueille pareillement à bras ouverts. Allez, on fait une pause et on se retrouve tout de suite après.
0: D'accord, merci beaucoup Jacqueline. Allez, à tout de suite.

0: Le groupe Eurythmics sur EDFM Radio avec Sweet Dream. Comment ça va, Ponari?
1: Eh bien, toujours bien.
0: Toujours bien.
1: Ce dimanche matin.
0: Voilà, donc on est avec vous jusqu'à 13h dans cette émission spéciale. Donc Jacqueline se trouve, elle, en direct de la Jetée du Lac pour ce forum des associations. Alors, Ponari, le programme de cette journée, que va-t-il se passer?
1: Alors, de 11h à 11h30, vous avez un spectacle de danse pour la Ligue contre le cancer. De 11h30 à midi, c'est la chorale des Chants du Lac. De midi 30 à 13h30, c'est Danse Fitness Move and Glow. Et de 13h30 à 14h, nous aurons une démonstration de danse de ETMD que vous trouvez, vous retrouvez sur le forum des associations sur la Jetée du Lac.
0: Voilà, beau programme donc pour cette journée donc du forum des associations. Donc
1: très
0: on vous
1: animé.
0: Rappelle, bien sûr, sur la Jetée du Lac, à Enghien-les-Bains. Allez, on va retrouver Jacqueline d'ici quelques minutes, juste après Amel Bent. À tout de suite.

0: Jackie Quartz sur IDFM Radio avec bien sûr Vivre Ailleurs. Nous sommes en direct ce matin jusqu'à 13h, émission spéciale, et nous allons à Ponary retrouver tout de suite Jacqueline en direct de la Jetée du Lac.
1: Oui, rebonjour, c'est toujours Jacqueline Voraz, nous sommes sur la Jetée du Lac pour cette journée des associations. Alors déjà tout de suite je donne la parole à Benoît Géin qui est bénévole chez IDFM Radio. Benoît, depuis combien de temps es-tu bénévole chez IDFM Radio?
2: Je pense que ça fait un peu plus de 2 ans maintenant. Le temps passe très vite, trop vite. Et bénévole.
1: Et qu'est-ce qui t'a donné envie de t'engager pour venir chez IDFM Radio?
2: Comme tout le monde, tout égoïstement, on s'occupe de soi. Et je voulais proposer à IDFM mon émission, on va dire originale pour certains, mais intéressante pour d'autres, une émission de métal et de musique extrême. Toutes les radios ne sont pas prêtes et disponibles à accepter ce genre de musique.
1: Et nous, donc, on t'a accepté. Ton émission, elle passe quand?
2: Tous les dimanches soirs, de 23h à minuit. Mais les deuxièmes et quatrièmes dimanches du mois, c'est une émission originale. Et les autres dimanches, c'est des retransmissions.
1: Et alors, je crois que tu as un vrai public hein, pour cette émission, parce que tu es passionné de musique, tu composes, explique-nous.
2: Oui, c'est vrai. En plus de diriger une entreprise, accessoirement, je suis musicien et je joue dans 3 groupes et je suis passionné de musique et aussi pour la musique des autres. Et Grabuge, c'est quand même... Le concept, c'est je t'invite chez moi, tu écoutes la musique que j'aime, je le partage, tu aimes, tu n'aimes pas, en général c'est des nouveautés, et je le retransmets comme si j'étais dans mon salon, à la radio.
1: Très bien. Et puis alors, tu as une autre annonce à nous faire, Benoît, un projet qui tient à cœur, un projet important.
2: Exactement, et en partenariat avec IDFM, je te remercie Jacqueline encore une fois, qui est Grabuge Fest. C'est un festival métal qui va se passer les 2 et 3 avril 2027. Et c'est lancé depuis hier, l'information a été lancée, tout particulièrement le tremplin. C'est un tremplin qui est ouvert à toutes les formations musicales, métal et musique extrême, dans le département, l'Île-de-France et ailleurs, why not? Et vous pouvez récupérer déposer vos candidatures à partir du 12 septembre sur le site www.grabugefest.fr et vous déposez vos candidatures. Pendant un mois, c'est ouvert. Et les meilleurs seront retenus pour l'ouverture du festival le vendredi et le samedi.
1: Des coordonnées qui se retrouvent bien sûr sur le site d'IDFM Radio.
2: Exactement, il y a un lien, on est ensemble.
1: En tout cas, on est très contents de t'avoir comme bénévole, Benoît. Merci, à bientôt.
2: Merci, Jacqueline.
1: Si. Allez, maintenant, je m'approche de Françoise Panetier, qui est la directrice de la médiathèque et qui a quelques petits mots à nous dire en direct. Bonjour Françoise.
3: Bonjour Jacqueline.
1: Alors Françoise, pourquoi une journée des associations est-elle importante pour notre commune?
3: Pour se frotter aux administrés, au public qu'on aime et que nous sommes des services publics, donc on a besoin d'entendre leurs besoins. Et puis leur réaction par rapport à l'offre, et ça nous permet nous d'ajuster et de vivre ensemble, se voir, c'est important, très important.
1: Alors vous, Françoise Panetier, vous êtes la directrice de la médiathèque d'Anguin, un établissement qui marche bien. Parlez-nous un petit peu de cette médiathèque.
3: Cette médiathèque, moi je la dirige, on va dire, je l'anime depuis 20 ans avec toute mon équipe. Et cette écoute dont je vous parlais, ce sont des lieux d'accès à la culture et aux loisirs, à la communication aussi, à un lieu de documentation qu'on essaie de faire évoluer. Et Dieu sait que les besoins et les lignes sociétales bougent beaucoup, surtout depuis ces 10 dernières années. Donc on essaie au maximum d'offrir et de répondre aux attentes. Donc on a développé un fonds de jeux de société. J'avais beaucoup de demandes. On peut tester les jeux tous les vendredis soirs. On prête des jeux. On a développé la Grenoble-Durotech, que vous connaissez déjà.
4: Oui, un endroit superbe.
3: Oui, qui offre des ateliers inclusifs. Donc, si vous avez des compétences en jardinage ou autre, on organise des ateliers de petit effectif. Ça se passe très bien. Et voilà, on attend vos demandes. Et puis, après, c'est accueillir les jeunes de plus en plus qui ont besoin de lieux calmes pour travailler. On essaie de leur donner au maximum des pistes de travail. Voilà, on est heureux.
4: Et vous organisez aussi des super conférences.
3: Chaque mois, depuis plusieurs années, on accueille des auteurs de renom, romanciers, philosophes, sociologue. Et pour la rentrée, on a trois belles conférences là, à 15 jours d'intervalle avec Bruno Patineau le 15 septembre prochain. Il vient nous parler des problématiques numériques et de l'hyperconnexion. Venez nombreux, parents, enfants, professionnels de la santé mentale aussi. Bruno Patineau va être passionnant et pourra répondre à nos questions et ouvre sur des solutions. Il y a une grosse actualité par rapport aux lois, vous le savez, de comment gérer le portable dans les écoles, etc. Ensuite, dès le 29 septembre prochain, on accueille le psychiatre que vous connaissez tous, Christophe André. Et puis, le 16 octobre, le prix Goncourt 2020, Hervé Le Tellier, qui vient de publier un livre multiple, à la fois de beaux textes sur tous les jardins sauvages et parcs parisiens, auxquels il associe un peintre et un musicien. Donc, il y aura un volet musical et on aura un très beau programme.
4: Rappelez-nous ce qu'il faut faire, Françoise, pour s'inscrire à ces conférences.
3: Tout simplement appeler la médiathèque, réserver sa place, mais c'est libre et gratuit.
4: Merci beaucoup et puis belle journée pour cette journée des associations. À bientôt.
3: Merci beaucoup Jacqueline. Venez nombreux, merci.
4: Voilà, je vous rends l'antenne IDFM Radio et on se retrouve dans quelques instants.
0: D'accord Jacqueline, bien sûr, avec grand plaisir. À tout de suite.
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0: lune.
1: Christophe Maé sur IDFM Radio avec la lune. Ponari, comment ça va ce matin?
2: Toujours bien. Nous sommes en direct, Mehdi et moi, du studio IDFM Radio. Et en parallèle, Jacqueline est sur la jetée du lac avec tous les bénévoles.
1: Voilà, exactement. Donc on vous rappelle, Forum des associations jusqu'à 17h30. À 17h30, un très très beau spectacle. Ne le manquez pas surtout. Voilà, tout au long de cette matinée jusqu'à 13h, en direct sur la jetée du lac avec toute l'équipe de la radio, d'IDFM Radio. Et là, donc je crois qu'il y a quelqu'un qui va venir vers 12h30.
2: Et oui, ne manquez pas Philippe Sueur, notre maire, qui sera au micro de Jacqueline Voraz.
1: Voilà, donc rendez-vous à ne pas manquer vers 12h30. Jacqueline, c'est à toi.
3: Merci Mehdi. Et voilà, moi je suis, entre-temps, j'ai quitté un petit peu le stand de IDFM Radio pour venir au stand de EDVO, une association dont nous sommes partenaires. Et cette association aujourd'hui est représentée par Powers et Sébastien. Et je donne la parole à Powers. Bonjour Powers.
4: Bonjour.
3: Alors, parlez-nous de EDVO. Quel est le but de cette association?
4: Donc, l'EDVO, c'est Espoir de Val d'Oise. Notre président, c'est Jean-Paul Bruno, et il a fondé cette association pour aider les gens en difficulté. Surtout où je suis actuellement, moi je suis résidente, et c'est une maison, un hôtel social où je suis hébergée. Et on a de thérapie tous les jours, on a des soins, c'est par la méthode Minnesota qui vient des États-Unis. Et c'est un parcours d'un an où on passe par des étapes pour le but, c'est de réinsérer dans la société.
3: Et vous, Powers, vous y êtes depuis combien de temps dans cette association?
4: Ça fait 6 mois que je suis à l'EDVO, et l'EDVO a sauvé ma vie, vraiment.
3: Ah, très bien. Bon, bah, c'est un joli témoignage. Pourquoi cette journée des associations est importante pour vous? Qu'est-ce qui est important pour vous d'être ici présent?
4: Bah, c'est très important pour l'EDVO parce que on aimerait bien parler avec les gens et donner cet espoir qu'il y a des aides pour les personnes en difficulté. Et pour moi,
3: en difficulté d'addiction, hein, il faut le préciser.
4: Oui, c'est ça. C'est difficulté d'addiction, mais aussi on a une épicerie sociale. On a une maison relais en face aussi de notre structure qui héberge des personnes en difficulté financière aussi. Donc on peut aider plusieurs personnes, ça dépend.
3: C'est ça, c'est un concept quand même qui offre de larges services aux gens qui viennent frapper à la porte de DVO, c'est ça?
4: C'est exactement ça. Et puis en plus, ce qui me touche énormément de DVO, c'est que on fait des préventions dans les écoles aussi, pour les infirmiers, juste pour donner l'information, parce que c'est important de partager le fait que l'addiction, c'est quelque chose qui est très dur, c'est très difficile à s'en sortir quand on est dedans. Et avec le DVO, ça donne vraiment des outils pour pouvoir s'en sortir et faire quelque chose de notre vie.
3: Et je crois savoir que cette méthode Minnesota, elle est vraiment exceptionnelle et elle donne d'excellents résultats.
4: Ah, c'est sûr, oui. Et ça vient de mon pays, des États-Unis. Donc je connais bien. Et c'est la seule méthode pour moi qui a vraiment marché. Qui m'a donné les outils pour pouvoir avancer en commençant par travailler dans la première étape, c'est le récit de vie, c'est les conséquences. Après, des autres étapes, on travaille sur tout ce qui est les émotions, les comportements. Après, on essaie de découvrir qui on est, ce qu'on aime bien, et pour éventuellement travailler dans un domaine qui nous plaît. Et moi, je rentre dans la troisième étape actuellement en structure, qui est groupe vision. Donc je commence à avoir hâte de savoir ce que je pourrais faire dans l'avenir proche. Hein. Ouais. Et vous êtes suivi par une équipe pluridisciplinaire, hein, c'est ça? Médecin, psychologue. Donc l'association EDBO, on n'est pas médicalisé, mais on est en lien avec des médecins. Si on a besoin des soins médicaux, on parle avec nos thérapeutes et notre secrétaire pour trouver un médecin qui connaît bien le DBO et nos démarches. Mais moi, je suis suivie par un thérapeute en individuel. Il y a aussi assistance sociale. C'est un aide, un super équipe aussi, atelier art thérapie aussi.
3: Ah oui, c'est ça, c'est toutes les spécialités qui peuvent aider à combattre l'addiction sont réunies. Powers, si quelqu'un nous écoute et souhaite venir vous voir là aujourd'hui, puisque la journée des associations c'est jusqu'à 17h, qu'est-ce que vous avez envie de lui dire pour qu'il vienne vous prendre des renseignements près de vous, près de l'EDBO?
4: J'aimerais bien dire que vous pouvez venir, on est là pour donner de l'information. Si vous connaissez quelqu'un qui a besoin d'aide pour l'addiction, on a de l'information à donner à cette personne pour qu'il puisse éventuellement aller chez nous ou aller dans une centre avant pour faire tout ce qui est les préparations nécessaires pour venir chez nous. Si vous souhaitez faire un don ou éventuellement être adhérent à notre association, on a cette information aussi. Parce que c'est comme ça qu'on fonctionne, c'est comme ça qu'on peut aider les gens en difficulté. C'est vraiment avec l'aide du Val d'Oise, des gens qui peuvent nous soutenir pour aider les personnes qui ont besoin d'un petit peu plus d'aide.
3: Merci infiniment, Powers. Merci, Sébastien. Et puis, on vous souhaite le meilleur pour les jours à venir. Merci. À bientôt. Merci. Voilà, je vous rends à nouveau l'antenne et puis je vais me diriger vers une autre association.
1: Super. Merci beaucoup, Jacqueline.
3: Merci.
1: Allez, à tout à l'heure.
3: Merci.
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0: Soyez les bienvenus sur IDFM Radio, émission spéciale, hein, jusqu'à 13h, on est avec vous, avec Ponari. Et nous sommes bien sûr en direct de la Jetée du Lac à Enghien-les-Bains pour ce magnifique forum des associations. Ponari, allez, le programme de l'après-midi, s'il te plaît.
1: Alors, vous pourrez voir toutes les démonstrations au Jardin du Rose, des Roses, pardon, et de 14h à 14h30, une démonstration de Boxing Club Enghien. De 14h30 à 15h, Hip-Hop Sister Art. 15h30, la danse du CRSE. Mmh. 15h30, 16h, danse à nouveau de la Ligue contre le cancer. 16h, 16h30, la danse orientale de SEMSEMA. 16h30, 17h, foot, AGED Foot Santé. Et 16h30, 17h, on conclut avec la danse fitness Move and Glow, suivi du spectacle à 17h30. Oh. Donc, une déambulation jusqu'au Jardin des Roses, de 17h à 17h30. Et de 17h30 à 18h30, un spectacle show acrobatique à vélo de Jeffy et Amy Stars.
0: Un beau programme, hein. Merci beaucoup, Ponari. Il est bientôt midi. Vous êtes toujours sur IDFM Radio, mission spéciale jusqu'à 13h. On est avec vous.
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0: Ah, magnifique chanson, hein, au Ponari. Hein.
1: Ah, rock voisine, c'est une époque.
0: Ah, c'est une époque. Alors, écoutez, nous sommes toujours en direct, hein, jusqu'à 13h pour cette émission spéciale, en direct du Forum des Associations. Et nous avons un invité, Ponari, qui se
1: Monsieur
0: trouve auprès.
1: Maire, Monsieur le maire, qui est déjà là, auprès de Jacqueline.
0: Bonjour Jacqueline. Oui, tout à fait, c'est à vous Jacqueline.
2: Alors, à présent, je suis avec Monsieur le maire. Bonjour. Oui, on va aller un petit peu plus loin parce qu'il y a beaucoup de monde.
0: Il y a beaucoup de bruit, c'est vrai, autour de vous.
2: Hein. Pardon.
0: Allez-y Jacqueline, il n'y a pas de souci.
2: Bonjour madame. Alors, on s'éloigne un tout petit peu parce qu'il y a beaucoup de monde et vous ne nous auriez pas entendu.
0: Tout à fait.
2: Bonjour Monsieur le maire, merci de nous... Attendez quelques instants. Nous sommes en direct sur IDFM Radio. Et donc, pourquoi cette journée des associations est importante pour Enghien-les-Bains?
3: La première raison, c'est un jour de rentrée. Donc, on se retrouve, c'est le lien social. Et puis, les associations, selon évidemment leur engagement, qu'il soit caritatif, culturel, sportif, c'est aussi un lien social aujourd'hui absolument incontournable. Alors, nous avons jumelé, et c'est une idée qu'on a partagée avec Marc Antao, le premier adjoint qui est avec nous.
2: Qui est près de nous.
3: Voilà, le successeur également, je le rappelle, pour justement donner du sens, le sport est constitué, soutenu par des associations sportives. Bien, le jour du forum des associations, ils trouvent leur place et ils ajoutent de l'animation.
2: On ne peut pas imaginer une commune comme Enghien sans le tissu associatif de bénévoles qu'elle fédère.
3: C'est vrai, pour Enghien comme ailleurs, hein, parce que je pense que la France est devenue une France associative.
2: C'est vrai. Monsieur Antao, un mot sur cette journée des associations?
4: Un mot très, très rapide, c'est un grand bonheur. Un gros bonheur parce que les gens sont au rendez-vous, vous voyez cette jetée qui est noire de monde. C'est aussi le rendez-vous des parents, des enfants, des plus âgés qui aiment à la fois la culture, le sport et tout simplement participer pour une œuvre solidaire. Donc vous voyez, voilà, vous entendez
2: les gens qui vont se réunir. C'est bien.
4: Cette ambiance, cette animation qu'on a aujourd'hui sur la jetée.
2: Alors si vous aviez un mot à dire à tous les Enghienois ou autres qui veulent venir nous rejoindre aujourd'hui, que faut-il leur dire?
3: Bien sûr, c'est bienvenu, venez. À la fois, c'est des paysans et ça permet des découvertes étonnantes. Nous avons des associations qui ont des objets de partage qui sont insoupçonnables. Alors là, nous avons une quarantaine d'associations présentes. Venez, ça sera du sourire. Et du soleil.
2: Tout le soleil. Merci beaucoup, monsieur le maire. Bonne journée. Merci, à bientôt. Merci, monsieur le maire. À bientôt.
0: Merci beaucoup, Jacqueline. À tout à l'heure.
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0: Les démons de minuit sur IDFM Radio avec bien sûr une groupe image. Comment ça va Ponari?
1: Eh bien toujours bien en
0: toujours
1: ta compagnie.
0: Bien. Ah bah écoute, oui, tout à fait, merci à toi. Merci d'être avec nous jusqu'à 13h, hein, on rappelle, émission spéciale. Nous sommes en direct de la Jetée du Lac avec Jacqueline et tous ses invités. Et là nous allons la retrouver Ponari.
1: Jacqueline?
0: Oui Jacqueline, c'est à vous.
2: Alors voilà, c'est toujours IDFM Radio en direct de la journée des associations sur la jetée du lac d'Enghien-les-Bains. Et à présent, je suis avec les responsables de cette journée d'association, donc Monsieur Éric Bassot. Bonjour Monsieur Bassot.
3: Bonjour madame.
2: Et Roland Mangeret. Bonjour Monsieur Mangeret.
4: Bonjour chère Jacqueline.
2: Alors, comment est née cette journée des associations à Enghien-les-Bains?
3: Alors cette journée des associations, ça fait longtemps qu'elle existe. Tout d'abord, il y avait deux entités différentes, la journée des associations et la fête du sport. Et donc, on a voulu, depuis 2 ans, mutualiser cet événement pour retrouver chaque année, lors de cette journée, eh bien, le public, hein, chacun et chacune peut partager, rencontrer l'ensemble des associations. Une soixantaine d'associations qui sont présentes, qui témoignent toujours de la richesse et de la diversité associative de notre territoire, mais également de l'énergie et de la volonté de faire vivre notre ville au quotidien pour ses habitants. Alors, aujourd'hui, c'est une journée magnifique, on a pratiquement 30
2: 000. Comme l'année dernière, vous vous souvenez,
3: c'était magnifique, il y a énormément de monde. Et donc cette présence et cette fidélité des habitants, c'est aussi indispensable pour rendre ce monde associatif accessible, vivant et puis porteur des valeurs fortes qui nous sont chères.
2: Alors, permettez-moi, je voudrais juste ajouter aussi, le grand changement, c'est que vous le faites maintenant sur la Jetée du Lac. Et je crois que c'était une incroyable idée d'avoir modifié le lieu de la journée des associations.
3: Oui, d'une part, ça permet effectivement d'être dans un espace complètement sécurisé, hein, en fermant du côté de du tourisme et à l'entrée d'Épinay. Et vraiment, les services techniques... Tous les services municipaux, pour les féliciter, hein, puisque ils y sont depuis vendredi, mettre tout en œuvre pour avoir un bon déroulement de cette fête.
2: Vous vouliez ajouter quelque chose, Monsieur Mangeret?
4: Oui, tout à fait. Historiquement, c'est vrai que cette fête était sur des endroits différents. Et avec mon collègue Eric et les équipes et les services, ils nous ont apporté nous ont aidé à travailler sur cette idée. C'est vrai que l'année dernière a été la première. D'ailleurs, j'en profite pour faire un petit clin d'œil à notre cher Patrice qui malheureusement est décédé cette année. Et je me rappellerai de son premier mot. Parce que Patrice, il nous avait laissé faire, mais en disant « bon, je viendrai, j'observerai ». Et il nous avait dit « bravo les gars ». Vous avez assuré. Et c'est des mots, moi, qui me resteront toujours dans la mémoire. Parce que Patrice, c'est une mémoire vivante des associations avant que j'ai la chance de reprendre le flambeau. Et il observait. Et c'est pas parce que les choses étaient différentes qu'il n'appréciait pas. Il encourageait justement ce changement. Et donc, on peut dire que cette année, il est avec nous par la pensée, par le cœur. Et en plus, il fait beau. Merci, Patrice, d'avoir poussé les nuages pour permettre cette belle journée.
2: Vous avez vraiment raison de rendre hommage à Patrice Manfredi parce que moi je peux témoigner au niveau d'IDFM Radio, il était très proche de nous et vraiment merci de l'avoir fait. Alors Monsieur Bassot, vous vouliez ajouter quelque chose je crois.
3: Oui, bah simplement rebondir sur Patrice et Patrice était quelqu'un de généreux avec un grand cœur et donc cette journée effectivement c'est aussi donner un élan de solidarité. C'est également permettre une véritable cohésion sociale et on en a tous besoin et transmettre également aux générations futures parce qu'il n'y a qu'à voir autour de nous le nombre de jeunes qui viennent s'inscrire, profiter de cette journée. Voilà, c'est une journée par le temps, c'est une journée du vivre ensemble. Ça c'est important pour que cette ville
2: rayonne encore plus.
3: Rayonne encore plus, tout à fait.
2: Je vous remercie. Alors, je pose cette question, j'ai posé la question à monsieur le maire, je vous la pose. Qu'est-ce que vous pouvez dire à nos auditeurs et auditrices qui nous écoutent là en direct en ce moment pour que la journée des associations, c'est jusqu'à ce soir, pour qu'ils viennent nous rejoindre?
4: Je pense que comme disait mon collègue Guéry, quand on regarde la diversité des offres, des associations, qu'elles soient sportives ou historiques ou autres, je pense qu'il y a de l'offre, du besoin pour tout le monde. Tout le monde peut y trouver son besoin. En plus de cela, toute la journée, nous allons avoir sur la scène, vous êtes d'ailleurs IDFM juste à côté, des animations, donc je veux dire, il y en a pour tout le monde, pour les curieux, pour ceux qui souhaitent voir de l'animation, voir les enfants courir, jouer, partager, échanger. À l'entrée, il y a un petit village pour les plus petits. Donc vraiment, c'est une journée familiale. Que vous ayez déjà fait l'inscription de votre enfant auprès de votre association préférée, venez partager ce moment de convivialité, comme le disait mon collègue Eric, et en plus, encore une fois, avec ce temps magnifique que nous avons, jusqu'à 17h30.
2: Très dommage de ne pas en profiter.
4: Mais c'est dommage de ne pas en profiter avec cette convivialité.
3: Roland, faut pas oublier, qu'à 17h30, il y aura une déambulation d'une association, la Tucada, qui va inviter le public à se rendre dans cet endroit, au centre, au cœur du Jardin des Roses, dans ce lieu mythique. Ah, ce lieu mythique, c'est ni plus ni moins un espace de verdure, hein, l'amphithéâtre de verdure, où il y aura un spectacle d'acrobatie et d'équilibre pour tous. Ce lieu qui a été récemment repensé,
2: oui,
3: réaménagé, tout en gardant son identité. C'est un lieu de culture et de vie, accessible à tous et pour tous.
2: Nous avons tout au long de depuis que nous avons pris l'antenne pour cette journée des associations, nous déroulons ce programme hein, tout au long de, voilà, comme ça, on espère qu'on va avoir beaucoup de monde tout à l'heure. Merci infiniment à tous les deux. Merci.
4: Merci.
2: À bientôt. Au revoir.
3: Au revoir.
0: Au revoir. À tout à l'heure, Jacqueline. Merci.
2: Merci.
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0: et toujours avec grand plaisir pour vous retrouver. Je vous rappelle au Jardin des Roses une démonstration de danse de l'association EDMD de 13h30 à 14h, puis de 14h à 14h30 une démonstration du Boxing Club d'Anguin. Vous avez beaucoup d'animations cette année, allez-y nombreux, nous avons des animations vélo, murs d'escalade, des parcours mobilité, des promenades en poney même. Donc allez-y, c'est aujourd'hui toute la journée jusqu'à 17h30.
1: C'est exactement un très très beau programme. On vous attend bien sûr avec, sur notre stand à IDFM Radio, hein, Ponari. On se trouve tout proche de la grande scène ouverte. Donc venez nous rejoindre.
0: En face du casino.
1: Voilà, en face du casino. Vous allez voir un peu le lac, c'est magnifique. Allez, émission spéciale jusqu'à 13h. On est vraiment très très heureux d'être avec vous.
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0: Magnifique voix hein, de Adèle sur IDFM Radio. Ça va, Ponari?
1: Oui, toujours.
0: 12h33,
1: bien.
0: Nous sommes bien sûr toujours en direct avec vous jusqu'à 13h sur IDFM Radio. On vit ensemble hein, ce forum des associations à Enghien-les-Bains jusqu'à
1: direct.
0: voilà jusqu'à 13h. Et
1: oui.
0: Dans quelques instants, Jacqueline justement va nous rejoindre. Elle est en direct, elle, de la Jetée du Lac. Ponari, allez, le programme de cet après-midi, que va-t-il se passer?
1: Eh bien, à partir de 14h30 à 15h sur le Jardin des Roses, un spectacle hip-hop de Sister Art. De 15h à 15h30, un autre spectacle de danse CRSE, suivi de la Ligue contre le cancer de 15h30 à 16h. Et de 16h à 16h30, la danse orientale de SEMCCMA. 16h30, 17h du foot avec l'AG de foot santé. Et 16h30, 17h, une danse fitness Move and Glow.
0: Magnifique programme, merci beaucoup Ponari. On vous attend nombreux sur la Jetée du Lac jusqu'à 17h30. Votre radio est proche de vous.
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0: Amel Bent sur EDFM Radio, 12h38. On est ensemble jusqu'à 13h pour cette émission spéciale avec Ponari. Ponari, nous allons retrouver tout de suite Jacqueline, hein, en direct, bien sûr, de la Jetée du Lac. Jacqueline, vous m'entendez? Jacqueline, c'est à vous. On l'entend derrière, hein. On l'entend derrière Ponari, hein.
1: Oui, oui.
0: Oui, Jacqueline, oui. C'est à vous.
2: Radio, on est en direct sur notre radio, donc on va me donner la parole. Et
1: c'est à toi, Jacqueline.
0: Oui, Jacqueline, c'est à toi. Tu es en direct, hein, sur la radio.
2: Je continue mon tour du stand de la journée des associations, et là je suis avec l'association Les Souffleurs du Lac d'Enguerre. Bonjour, monsieur.
3: Bonjour, madame.
2: Vous êtes
3: le président du club. D'accord.
2: Très bien. Donc cette association existe depuis combien d'années? Et vous êtes basé à quel endroit?
3: Après, on est basé au Gala, il y a le temps. C'est pas sur le tribunal, par le dimanche matin.
2: Alors avec toute la promotion du vélo, aujourd'hui vous avez plus d'adhérents?
3: Alors on essaie que...
0: Oui.
2: Et qu'est-ce que vous proposez comme question? Vous vous adressez aux enfants, aux adultes? Et votre association, donc si aujourd'hui on veut s'inscrire, que peut-il faire?
3: Après,
2: faire un essai pour le groupe. D'accord, pour une année.
3: Et
2: quel endroit, par exemple?
3: On a été à Saint-Calais, il y a 2 ans, on est à Saint-Mur, et l'année prochaine, on va rester.
2: Bon, et vous-même, vous êtes un sportif de vélo, alors?
3: Oui. Pour les deux, il y a des problèmes. Alors, les plus tard, comme l'autre.
2: Ils vont vous rejoindre cet après-midi, peut-être? Oui, oui. Bon, si vous aviez un mot à dire à nos auditeurs et auditrices pour qu'ils viennent vous voir aujourd'hui, vous leur dites quoi?
3: Non, bah, qu'ils viennent, surtout essayer, parce que les premiers temps, quand ils peuvent faire des distances, et que c'est comme ça qu'on doit se mettre. Voilà, on accueille aussi les débutants, et la petite, elle fait un peu le rythme, l'habitude, et pas l'ambiance. Ouais.
2: Vous m'appelez votre nom?
3: Sébastien Forel.
2: Merci beaucoup, Sébastien, et puis je vous souhaite beaucoup de monde pour cette journée de l'association. Merci, voilà, je vous rends l'antenne. Hein.
0: Merci Jacqueline, à tout à l'heure.
2: À bientôt.
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0: Un petit toto, c'est sympa hein, pour se réveiller, d'être bien avec nous hein, jusqu'à 13h, émission spéciale, hein, Ponari.
1: Oui, exactement.
0: Alors, on peut rappeler, qu'est-ce qui se passe ce matin là sur Enghien-les-Bains ?
1: Eh bien, il y a des démonstrations de danse au Jardin des Roses tout au long de la journée jusqu'à 17h. Et vous pouvez retrouver toutes les associations, à peu près 66, tu me disais, c'est ça ?
0: Exactement, 66.
1: Voilà. Et la journée se termine par un beau spectacle à partir de 17h jusqu'à 18h30.
0: Oh, magnifique journée. Bah, écoutez, on vous attend nombreux. N'oubliez pas le stand IDFM Radio tout près du lac et de la grande Seine. Et là, on va retrouver avec plaisir Jacqueline. Jacqueline, vous m'entendez ?
2: Oui, je vous entends.
0: Parfait.
2: Je donne la parole au président de l'association Summer de Forêt. Bonjour, monsieur.
3: Oui, bonjour, Jacqueline.
2: Alors, rappelez-moi votre nom.
3: Donc, moi, c'est David Buffaut. Je suis le cofondateur et le directeur de l'association Summer de Forêt, donc qui a été créée à Enghien-les-Bains il y a 7 ans et demi, donc c'était en janvier 2019. Et le but de l'association, c'est d'acheter des terrains pour y recréer des sanctuaires de biodiversité. Donc, l'idée, c'est que d'ici quelques dizaines d'années plutôt, il y ait des nouvelles forêts qui soient vraiment diversifiées avec des dizaines d'essences qui sont plantées dessus grâce à tous nos bénévoles et aux gens qui nous soutiennent.
2: Alors, je crois que vous faites aussi des nettoyages de forêt, il me semble me souvenir, parce que vous étiez venu à mon micro chez IDFM Radio déjà.
3: Alors, quand on achète des terrains, ça dépend dans quel état ils sont. Il y a des terrains qui sont très propres où il n'y a rien à faire. Et puis, il y en a d'autres où il y a beaucoup de déchets. Il y en a un où il avait presque été utilisé comme décharge. Et donc, on a eu beaucoup de nettoyage à faire dessus. Il y avait une épave de voiture même qu'on a dû retirer, donc pour le remettre en état et puis pour qu'il puisse accueillir favorablement toute la faune, la flore qui va aller dessus, quoi. L'idée, c'est vraiment de les laisser après en libre évolution et de faire en sorte que la nature puisse s'épanouir librement.
2: Alors, quand vous faites vos plantations, ça se passe comment ?
3: Alors, c'est des choses qui se prévoient bien en amont, parce qu'il faut qu'on commande les arbres en pépinière. On ne plante que des arbres qui sont au label végétal local, donc c'est des essences locales et l'origine des plants est locale aussi. Et donc, il y a toute une organisation aussi sur la sélection des plants qu'on va mettre sur chaque terrain. Et ensuite, on fait des appels à bénévoles. Donc nous, on organise la livraison, on arrive avec tout le matériel, et puis qui veut venir, vient. Et c'est des moments qui sont très agréables, très conviviaux, où on va planter quelques centaines d'arbres sur les terres.
2: Alors, on parle beaucoup de changement climatique. Est-ce que ça vous oblige aujourd'hui à modifier vos choix d'essences d'arbres ?
3: En fait, nous, vu qu'on plante des dizaines d'essences différentes, et que notre objectif, c'est pas d'avoir une activité de sylviculture, donc on ne récolte pas les arbres à la fin, on n'est pas très gêné par le fait qu'ils puissent pas atteindre leur plein potentiel économique, donc leur taille maximale ou leur volume maximal. Nous, tant que l'arbre reste vivant et puis arrive à s'adapter finalement aux nouvelles conditions climatiques, ça nous va. Et vu qu'on plante beaucoup d'essences, c'est sûr que parmi toutes les essences qu'on plante,
2: sélection naturelle,
3: il y en a qui vont pas s'épanouir, mais il y en a d'autres qui vont s'épanouir et c'est celles-là qui sont importantes en fait.
2: Alors David, je crois que vous êtes aussi conseiller municipal.
3: Oui.
2: Vous avez justement une commission en lien avec votre activité.
3: Oui, donc je suis conseiller municipal à Enghien-les-Bains et j'ai une délégation. Je suis délégué à l'environnement, enfin à l'écologie et à la politique environnementale pour la ville d'Enghien, ce qui m'amène à être en lien avec beaucoup de services de la ville pour essayer de faire en sorte de continuer à aller dans le bon sens par rapport à ça et par rapport aux nouveaux défis, parce qu'on voit bien que cet été a été, et c'est pas terminé, catastrophique. Là, encore aujourd'hui, il fait très chaud à Enghien-les-Bains. Donc, on cherche des manières de s'adapter et c'est pas, les réponses sont pas tout le temps évidentes, en fait.
2: Merci infiniment, David, et à bientôt.
3: Merci,
2: à bientôt.
0: Merci, Jacqueline.
2: On rend l'antenne et là, je vais vers le président de la SNE.
0: D'accord, donc, d'accord. Il nous reste cinq minutes. Il nous reste 5 minutes avant de rendre l'antenne à IDFM Radio. Il nous reste 5 minutes encore pour ce direct, Jacqueline. À tout de suite.
2: À tout de suite.
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0: écoutez Lara Fabian sur IDFM Radio. Il est 12h58 bientôt. On va vite retrouver Jacqueline avant de se quitter, Ponari. Oui. À tout de suite. Jacqueline, vous m'entendez?
1: Oui.
0: Voilà,
1: oui,
0: voilà.
1: Je vous entends.
0: Allez-y, allez-y.
1: Alors, je vais m'approcher du président de la SNE. Je vous promets pas parce qu'il est occupé. Je fais une tentative. Hein.
0: D'accord. Allez-y, allez-y. On est avec vous.
1: Merci. Il est occupé, je suis désolée, il faut que je patiente encore quelques minutes parce que on vient de faire l'inauguration de la journée des associations et
0: bah écoutez,
1: cette personne est occupée, donc
0: oui,
1: je vous demande de
0: sûr.
1: Patienter encore quelques minutes.
0: Là, malheureusement, il va falloir qu'on rende l'antenne parce que donc à 13h, c'est la fin du direct.
1: C'est vrai. Bon, ben, je l'interviewerai une autre fois.
0: Oui,
1: Merci infiniment, Mehdi Ponari, d'avoir été nos relais pour cette émission en direct. C'était formidable.
2: Avec plaisir.
0: Avec plaisir. Merci surtout à toi aussi, Jacqueline, d'avoir pu donc te balader sur la jetée du lac. On rappelle, Ponari, jusqu'à 17h30, tous les stands sont ouverts. On vous attend nombreux sur la jetée du lac, c'est ça, avec différents spectacles. Allez, on a encore une petite minute.
1: Venez nous voir sur le stand d'IDFM Radio, on vous attend.
0: Voilà.
1: Merci
0: beaucoup. À bientôt, Jacqueline.
2: Au revoir.
0: Alors, Ponari, le programme.
2: Ah, le programme, je pense que le mieux, c'est d'y aller et de profiter effectivement de toutes ces associations qui donnent beaucoup d'engagement pour faire ces spectacles, ces démonstrations de danse.
0: Voilà, bah écoutez, merci à vous de nous avoir suivis depuis 11h pour cette émission spéciale. 12h59 et pratiquement 30 secondes, on va rendre l'antenne à IDFM Radio. Voilà, écoutez, surtout la semaine prochaine, on remercie Christophe Graveau parce que c'est vrai qu'il nous a laissé gentiment sa place entre 11h et midi. Merci à toi Christophe et on te retrouve
2: pour ces balades musicales.
0: Voilà, on le retrouve avec un immense plaisir. Dimanche prochain, à partir de 11h, votre balade musicale. Merci à tous, on vous attend, nous on va se diriger tranquillement vers la jetée du lac. On vous attend
2: aussi.
0: Nombreux.
2: On y va. Allez, aussi.
0: On y va aussi. Merci et à très bientôt. Au revoir.
2: Et très belle journée à vous.

0: Bonjour et bienvenue dans La Voix des mots sur IDFM 98. Pour cette première émission qui vous fait écrire sous contrainte d'un mot, d'une phrase, d'un thème, comme c'est le cas dans un atelier d'écriture, et vous invite à lire votre texte à la radio en présence d'un ou d'une autrice, nous recevons Elisa Vilbrun. Autrice de nombreux romans pour la jeunesse, nous nous consacrerons la première partie de l'émission afin de savoir pourquoi et comment elle écrit pour les jeunes lecteurs et lectrices. Dans la seconde partie de votre émission, nous écouterons nos éditrices et auditeurs lire le texte qu'ils ont imaginé à partir de la proposition d'écriture que nous leur avons envoyée. Le thème de cette séance d'écriture est l'incipit, mot latin pour désigner le début d'un roman. Enfin, nous commenterons avec bienveillance, comme toujours dans un atelier d'écriture, ces trois textes écrits et lus par des enfants. Eh oui, c'est la rentrée. Bonjour Elisa Vilbrun, merci pour ta présence dans La Voix des mots. Je suis très heureuse de te recevoir, surtout en ce mois de septembre où tu es très occupée. Donc, pour commencer, comment vas-tu ?
1: Bah bien, c'est la rentrée, plein de nouvelles choses qui se préparent, c'est sympa.
0: Bon, hein, parfait. Pour nos auditrices et auditeurs, peux-tu me dire depuis combien de temps tu écris pour la jeunesse ?
1: Alors, je suis publiée depuis 2018 et comme beaucoup de camarades auteurs, j'écris depuis bien plus longtemps. J'écris depuis presque 20 ans.
0: Et tes livres, ils s'adressent à quelle tranche d'âge ?
1: Alors moi j'écris beaucoup pour les 8-12, hein, ce qu'on appelle les 8-12, donc quand les enfants commencent à lire tout seuls jusqu'à 6e, 5e. Après voilà, moi j'aime bien parler à toutes les tranches d'âge, donc j'écris aussi un album, j'aimerais bien en refaire d'autres d'ailleurs, et j'aime bien aussi parler un tout petit peu plus vieux aux collégiens, on va dire 10-14 sur des ouvrages un peu plus longs. Voilà, et pas mal du coup dans la fantaisie dans ce cas-là.
0: Et comment et pourquoi tu as choisi en fait d'écrire pour les jeunes lectrices et lecteurs, et notamment des polars ?
1: Alors moi j'aime bien écrire pour les enfants, c'est vraiment mon public, je pense que je suis un peu toujours une enfant dans ma tête. Moi je me souviens en fait des livres que j'ai lus quand j'étais enfant, à quel point ces livres m'ont aidé à me construire. Et c'est ça que j'ai envie de transmettre aujourd'hui, je pense. C'est pour ça que je trouve ça si émouvant quand on est auteur d'écrire pour les enfants.
0: Et y a-t-il des auteurs ou des autrices qui t'ont donné envie d'écrire ?
1: Alors Marcel Pagnol, énormément. Moi, je suis vraiment tombée dans la marmite de toute sa série sur Le corps de mon père, Le château de ma mère. Je les ai relus un nombre à calcul date de fois quand j'avais à peu près, c'est ça, 10-11 ans. J'ai adoré aussi toutes les grandes séries fantasy, notamment comme Harry Potter. Et puis les auteurs classiques, type Corneille ou Shakespeare, un peu plus vieille.
0: Alors on a quand même quelques points en commun. Où trouves-tu tes idées ?
1: Mes idées, plein de façons différentes. J'ai des enfants donc qui en général me donnent beaucoup d'idées, qui me racontent beaucoup de bêtises, ou ils font eux-mêmes beaucoup de bêtises. Quelque chose que j'aime beaucoup écrire, c'est j'aime beaucoup écrire des livres historiques, et notamment dans La Joconde a disparu, des intrigues autour de l'histoire de l'art. Et ce que j'aime bien faire dans ce cas-là, c'est d'amener en fait à l'histoire de l'art par la petite histoire. Qui va nous faire rentrer dans la grande. Et ce que je cherche en général pour m'inspirer, c'est ça. Ce sont les petites histoires qui sont cachées. Par exemple, dans le cas de la Joconde, le fait que le tableau ait été volé au début du XXe siècle, dans un vol complètement rocambolesque et perdu par la France pendant 2 ans. Voilà, c'est le genre de petites histoires en fait qui en général me lancent en fait et me donnent l'inspiration.
0: Et tu écris combien de temps par jour et à quel moment ?
1: Alors moi, c'est toujours une question qu'on me pose en intervention scolaire et j'explique toujours aux enfants. Moi, je suis justement comme un enfant, c'est-à-dire que je travaille des 8h30 à 16h30 comme eux. Et quand j'ai déjà écrit des 8h30 à 16h30 tous les jours, alors sachant qu'on n'écrit pas toujours quand on écrit, mais il y a plein d'autres étapes en fait dans le fait d'écrire. Mais voilà, c'est déjà une très bonne journée pour moi.
0: Et tu as des rituels d'écriture, enfin en dehors des horaires, je sais pas, tu te mets avec un café, un thé, tu t'installes, je sais pas, les pieds sur un oreiller ou voilà, des petites choses comme ça.
1: Ah non, c'est très classique. Moi j'ai un bureau, donc j'écris dans mon bureau, très classiquement. Alors je suis plutôt team café clairement que team thé, et j'en prends beaucoup trop d'ailleurs. Sinon, j'écris. J'ai des collègues qui parfois disent, ben voilà, j'écris le matin et puis l'après-midi je fais autre chose. Non, moi j'écris en fait dès que je peux, j'écris. Sachant que voilà, bah parfois quand je suis dans un projet, il y a une grosse partie de recherche historique, il y a une grosse partie sur la création du synopsis, hein, de l'intrigue, une grosse partie sur la relecture. Donc voilà, je suis pas toujours en écriture pure, mais ça reste en fait de l'écriture.
0: Oui, bien sûr. Et c'est ta seule activité professionnelle alors ?
1: Oui, tout à fait.
0: Et d'après toi, quelles sont les qualités à posséder pour être une écrivaine, notamment en jeunesse ?
1: Je pense que il faut aimer raconter des histoires, hein. C'est le driver. Enfin, pour moi, c'est aimer partager, aimer imaginer, aimer partager, aimer les mots aussi. La petite musique en fait qui va permettre de transmettre cette histoire. Je pense que c'est ça la principale qualité. Après, il faut aimer aussi un peu être seul. C'est vrai que je pense qu'on est écrivain, on est un peu seul dans sa tête et en même temps on n'est pas tout à fait seul, qu'on est toujours avec ses personnages. Mais voilà, c'est un métier un peu solitaire aussi, donc il faut avoir conscience de ça avant de se lancer là-dedans.
0: Et tu as déjà écrit sous contrainte d'un mot, d'une phrase, d'un thème, comme c'est le cas dans les propositions données dans les ateliers d'écriture et dans notre émission ?
1: Oui, alors je le fais parce que j'écris pas mal pour Je Bouquine, qui est un des magazines de Bayard, qui est un de mes éditeurs. Et donc Je Bouquine, alors c'est plus le cas maintenant, mais à une époque, enfin, historiquement d'ailleurs je pense, on recevait un thème, et c'est ça, c'était soit un mot, soit un groupe de mots, soit parfois une phrase, mais souvent c'était vraiment très elliptique, comme par exemple, j'ai écrit une nouvelle sur l'ACAPOP, et donc j'avais le thème, l'ACAPOP, et après j'étais libre de faire ce que je voulais, mais dans ce thème-là. Donc moi j'aime bien parce que ça m'emmène en fait dans des univers où j'aurais jamais été toute seule. C'est forcément un peu mes marottes, il y a des choses que j'aime bien écrire, bah, comme les polars par exemple, l'histoire de l'art, la fantasy. La K-pop, sans Je Bouquine, j'y aurais jamais été. Donc voilà, ça, j'aime bien, c'est d'écrire sous contrainte.
0: Et c'est quoi la K-pop ?
1: Alors la K-pop, c'est la Korean pop, donc c'est la musique coréenne, donc c'est par exemple des groupes comme BTS. Donc en fait, tu es sûrement une fan de K-pop, mais sans le savoir.
0: D'accord, ok. Et alors, donc, il est temps de faire une petite pause musicale dans La Voix des mots avec Bleu, interprété par Blondino. Mais avant, Elisa, peux-tu nous dire pourquoi as-tu choisi ce morceau ?
1: C'est un morceau qui est très poétique, je trouve. Alors, moi, j'aime bien écrire en musique, mais en général, j'écris plutôt avec de la musique en anglais, parce que moi, quand c'est en français, ça me perturbe. Ce qui n'est pas le cas de Blondino, mais c'est vrai que c'est un morceau qui m'inspire, même si c'est un morceau d'un groupe français, et voilà, c'est pour ça que je l'ai choisi.
0: Merci, alors on va écouter ça.

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1: Bienvenue à celles et ceux qui nous rejoignent sur IDFM 98 dans La Voix des mots, l'atelier d'écriture au micro. Aujourd'hui, nous recevons l'autrice de romans pour la jeunesse, Elisa Vilbrun. Chère Elisa, dans la première partie de l'émission, que celles et ceux qui nous rejoignent pourraient écouter en podcast sur le site internet d'IDFM 98, tu as eu la gentillesse de nous expliquer comment tu travaillais et pourquoi tu écrivais pour les enfants. Dans cette seconde partie, consacrée à l'écriture de nos auditeurices, et avant de découvrir leurs textes qu'ils nous liront à l'antenne, j'ai une question à te poser. Quelle relation entretiens-tu avec les ateliers d'écriture ?
2: Alors, je te disais, Elodie, tout à l'heure, que j'aimais bien écrire sous contrainte, par exemple, pour Je bouquine, mais en général, seule. C'est vraiment, ça, les ateliers d'écriture en groupe, avec d'autres personnes, j'en ai pas fait beaucoup, même avant d'être publiée, même quand j'étais moins professionnelle, on va dire. C'est pas un exercice où je suis particulièrement à l'aise, en fait, de partager mes textes avec des inconnus, alors que quelque part, je le fais tout le temps avec mes éditeurs, mais c'est une relation différente. Donc, et après, moi, je fais pas mal d'interventions scolaires et pareil, c'est pas l'écriture, j'en fais, mais c'est pas là où je suis le plus à l'aise. Voilà.
1: Pourtant, tu dois arriver à trouver des propositions d'écriture assez facilement. Enfin, tu te bases sur tes romans quand tu crées des propositions d'écriture ou tu...
2: Oui, en général, parce que j'ai fait plusieurs J'aime lire et il y a une méthode d'écriture justement J'aime lire pour faire travailler les enfants en classe qui était réalisée par les équipes de Bayard que j'utilise, qui est très bien pour justement. Je pars en fait d'une de mes histoires, qui est justement une enquête qui se passe dans une maison hantée. Et puis on essaye avec cette méthode-là, avec les enfants, de faire la liste de tout ce qu'on a compris, des mystères qui restent, et c'est eux qui inventent la suite, et je les aide à inventer la suite. Donc je le fais, hein, mais c'est vrai que c'est pas un exercice évident, et c'est pas parce qu'on est écrivain qu'on est bon en atelier d'écriture. C'est ça que je trouve paradoxal.
1: Oui, en plus il y a aussi la question de la pédagogie, la question effectivement de la transmission, etc. C'est pas si évident que ça, surtout quand on fait un métier qui est aussi solitaire que l'écriture de romans. Alors c'est le moment tant attendu de découvrir les textes de nos jeunes auditrices et auditeurs qui, pour cette rentrée scolaire, ont bien voulu se plier à la consigne d'écriture imaginée par mes soins pour l'occasion. Mais d'abord, si tu le veux bien, Elisa, je te propose de lire cet extrait issu d'un de tes romans qui a servi d'incipit, c'est-à-dire de début, au texte de nos participantes et participants à ce premier atelier d'écriture radiophonique. Nous t'écoutons.
2: Hier soir, pendant que sa mère et son frère ouvraient des cartons en pagaille sans savoir où tout ranger, Arthur est sorti se promener dans le musée. Il n'en pouvait plus de rester longtemps enfermé. Même son chat Apollinaire était parti découvrir les toits de Paris. Se balader dans le Louvre la nuit était...
1: Merci pour cette lecture, Elisa. Pas facile comme exercice de lire à haute voix ce que l'on a écrit, n'est-ce pas ?
2: Oui, tout à fait. Moi, je déteste relire mes livres une fois qu'ils sont imprimés. C'est trop difficile, parce qu'en tant qu'auteur, on veut toujours changer des choses. Et donc, en général, sauf obligation, je ne les relis plus.
1: D'ailleurs, tu viens de rajouter un long temps qui n'existait pas dans le texte. Tu as dit qu'il n'en pouvait plus de rester longtemps enfermé. Peut-être que tu as envie maintenant de rajouter ce longtemps, effectivement.
2: Bon. Peut-être, ça varie, hein, on n'est jamais le même écrivain.
1: C'est vrai. Je rappelle à celles et ceux qui nous écoutent que ces jeunes auditeurices avaient pour consigne d'écrire la suite qu'ils imaginaient, en incluant le paragraphe que tu viens de lire comme début de leur texte, tout en conservant le personnage et le temps du récit, en l'occurrence le présent. Ils pouvaient, s'ils le souhaitaient, inventer d'autres personnages et s'inspirer du titre de ton roman, La Joconde a disparu, paru en 2024 chez Poulpe Édition, d'où est tiré l'extrait que tu viens de lire. Je suppose que tu es assez impatiente, comme nos auditeurs et auditrices, de découvrir la suite de ton paragraphe imaginé par ces écrivains en herbe. Nous allons donc écouter tout de suite le ou la première participante. Bonjour Lola, comment vas-tu ?
3: Très bien.
1: Tu peux me dire ton âge ?
3: 10 ans.
1: T'as 10 ans. Et tu es en quelle classe en cette rentrée de septembre ?
3: CM2,
1: waouh ! Bientôt la 6e, enfin il te reste encore un an. Est-ce que tu es prête à nous lire ton texte ?
3: Oui.
1: Alors nous t'écoutons.
3: Hier soir, pendant que sa mère et son frère ouvraient des cartons en pagaille, sans savoir où tout ranger, Arthur est sorti se promener dans le musée. Il n'en pouvait plus de rester enfermé. Même son chat... Apollinaire était parti découvrir les toits de Paris. Se balader dans le Louvre la nuit était magique. Arthur était impressionné. Les sculptures et les tableaux semblaient le surveiller. Alors qu'il continue, sa balade divertissante, il passe devant un tableau qui semble le suivre du regard. Tout à coup, son chat Apollinaire l'appelle à travers une des fenêtres du musée. Son miaulement déchire le silence de la nuit. Arthur essaie de le calmer, mais Apollinaire n'est pas décidé à s'arrêter. Arthur s'approche alors de son félin. Soudain, il entend une personne courir derrière lui. Il se retourne d'un geste vif, mais il ne voit personne. Seulement un mur vide avec l'empreinte d'un carré. Arthur est sûr d'avoir vu quelque chose sur ce mur. Il s'approche de la pancarte éclairée par la lueur de la lune et dit « Et il dit la Joconde, Léonard de Vinci. Mais oui, c'était bien elle qui l'avait fait frissonner quelques secondes plus tôt. Où était-elle passée ? À ce moment précis, une alarme stridente retentit. Paniqué, il court aussi vite qu'il le peut, de peur d'être accusé. C'est alors qu'il aperçoit au loin des personnes de la sécurité arriver. Il se cache derrière une sculpture. Les policiers ne le remarquent pas. Ouf ! Arthur peut s'éloigner de l'agitation en allant vers une autre aile du musée. Son regard est attiré par une grande silhouette blanche avec un objet rectangulaire sous le bras. Cette forme se dirige lentement vers lui tout en semblant ne pas le remarquer. Arthur s'immobilise et l'inconnu le frôle, ce qui provoque un petit cri de stupeur étouffé chez Arthur. Le voleur se met alors à courir et Arthur ne sait pas... Et Arthur le tue sans savoir pourquoi. Ils arrivent dans une autre pièce sombre dans laquelle sont entreposées des dizaines et des dizaines de statues éclairées par les lumières d'urgence qui clignotent. Arthur ne voit pas son inconnu blanc, mais il a très peur. Il n'espère qu'une chose, c'est de sortir du musée. Son regard cherche désespérément un interrupteur. Toute chance, il est juste à côté. En appuyant dessus, il découvre un plan du musée. Il remarque aussi que son bras, frôlé par l'étrange personnage, est rempli de poudre blanche. Il a été touché par une statue vivante. Toutes les statues semblent le fixer. Il prend peur et s'enfuit en courant du musée. Il le trouve sur son chemin, Apollinaire, qui l'aide à sortir du musée. Il se précipite chez lui et s'endort. Le lendemain matin, à son réveil, il se demande s'il n'avait pas rêvé. La trace blanche sur son bras lui rappelle les événements de la veille. Il n'a plus qu'une idée en tête. Il faut trouver le voleur de Mona Lisa.
1: Bravo Lola, merci pour ce texte moi que je trouve plein de suspense. J'ai une question, est-ce que tu as aimé faire cet exercice ?
3: Oui.
1: Et tu es contente de ton texte ?
3: Oui.
1: Et tu aimes lire ?
3: Oui.
1: Tu lis souvent ?
3: Oui, beaucoup, beaucoup.
1: Et c'est quoi le dernier livre que tu as lu ?
3: Le journal de Gertie.
1: C'était bien ?
3: Oui.
1: Bon. Est-ce que tu as une question à poser à notre invitée, Elisa Vilbrun, l'autrice de l'extrait du roman dont tu as imaginé la suite ?
3: Est-ce qu'elle me conseillerait un livre ?
1: Alors,
2: merci pour ta question, Lola. Qu'est-ce que je pourrais te conseiller comme livre ?

0: les as lus. Mais c'est une série que j'aime beaucoup. Ouais, qui se passe sous Louis XIV.
1: Et toi, Elisa, tu as des questions à poser à Lola par rapport à son texte? Qu'est-ce que tu as pensé de son texte? Voilà.
0: Bah Lola, j'ai trouvé que ton texte était super. Moi, j'étais vraiment impressionnée parce que je trouve que tu as vraiment bien su insuffler la frayeur. On a peur pour Arthur qui navigue un peu entre rêve et réalité. J'aime beaucoup à la fin la marque blanche à son bras parce que du coup, on se demande si vraiment la statue a bougé ou pas. Voilà. Donc bravo, déjà bravo pour ton texte. Il était très bien écrit. Et du coup, je voulais te demander, est-ce que tu as trouvé ça dur à écrire?
2: Non, pas trop, puisque souvent les... J'ai surtout dicté à maman, il a écrit sur l'ordinateur. Mais non, c'est pas très difficile, les idées viennent tout seules en général, toutes seules en général.
1: Sacré Lola.
0: Bravo.
1: Sacré Lola. Ok. Alors avant d'écouter notre deuxième participant, merci déjà à toutes les deux, je vous propose une pause musicale appropriée puisqu'il s'agit de La Croisade des Enfants par Jacques Higelin.

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1: Bienvenue à celles et ceux qui nous rejoignent dans notre nouvelle émission La Voix des mots, l'atelier d'écriture propulsé sur l'antenne d'IDFM 98. Je m'appelle Élodie Torrente, je suis autrice de romans, nouvelles, chansons et animatrice d'ateliers d'écriture pour tous les publics. Pour cette première émission de septembre, j'ai le plaisir de recevoir Elisa Vilbrun, autrice de romans jeunesse. Dans la première partie, nous avons écouté le texte de la jeune Lola qui était pour le moins empli de suspense. Chère Elisa, avant de poursuivre notre entretien, je te propose d'écouter le deuxième participant à ce premier atelier d'écriture qui se déroule à l'antenne d'IDFM 98. Je rappelle la consigne d'écriture de ce mois de septembre, écrire la suite qu'il s'imaginait à ton paragraphe issu de ton roman La Joconde a disparu, paru en 2024 chez Poulpe Édition, en incluant celui-ci comme début de leur texte, tout en conservant le personnage et le temps du récit, en l'occurrence le présent. Il pouvait, s'il le souhaitait, inventer d'autres personnages et s'inspirer du titre « La Joconde a disparu ». Prête à découvrir ce texte ?
2: Oui, avec plaisir. J'étais très impressionnée par le texte de Lola. Donc vraiment bravo aux enfants.
1: Alors c'est au tour de Dany de nous présenter son texte. Bonjour Dany, comment vas-tu ?
3: Bonjour. Je vais bien.
1: Bon, est-ce que tu peux me donner ton âge et me dire dans quelle classe tu es en cette rentrée de septembre ?
3: J'ai 9 ans et je suis en CM2.
1: Oh, d'un grand. Donc comme Lola qui est venue juste avant, est-ce que tu es prêt à nous lire ton texte ?
3: Oui.
1: Alors nous t'écoutons.
3: Pendant que sa mère et son frère ouvraient des cartons en pagaille sans savoir où tout ranger, Arthur est sorti se promener dans le musée. Il n'en pouvait plus de rester enfermé. Même son chat, Apollinaire, était parti découvrir les toits de Paris. Se balader dans le Louvre la nuit était très amusant. Arthur est émerveillé par tout ce qu'il voit. Les tableaux de Picasso et les momies. Mais la Joconde est de loin son tableau préféré. Il arrive et voit que la Mona Lisa n'est plus là. Il se met à la chercher partout, mais il ne la trouve pas. Soudain, il entend des bruits de pas au-dessus de lui. Il lève la tête et voit à travers la fenêtre Apollinaire marcher sur le toit. Il l'appelle, le chat descend directement en entendant la voix de son ami et court vers lui. Arthur remarque qu'Apollinaire boite, fatigué. Il décide alors de s'asseoir après avoir cherché pendant des heures. Le chat s'assoit à côté de lui, mais sans se rendre compte, il appuie sur un bouton et d'un coup le banc se retourne et une grande porte s'ouvre. Arthur reconnaît immédiatement le logo. C'est le FBI. Un agent du FBI arrive zen et fait. Hello, bonjour, vous êtes l'agent Jackson? Comment vous le savez? Arthur se met à rire. C'est écrit sur votre badge. Oh yes, pardon, j'avais oublié ce détail. Comment vous vous appelez? Moi c'est Arthur et lui c'est mon chat Apollinaire. What faites-vous ici? On cherche la Mona Lisa, elle a disparu. Je crois que vous n'êtes pas les seuls à la chercher. Tout le FBI est en cette affaire. Je peux vous aider? Yes, direction Rome. Alors, ne perdons pas de temps, Jackson. Il part sur le champ. Pourquoi Rome? Demande le jeune garçon. Nous avons localisé le tableau de Léonard de Vinci grâce à une puce cachée dans le cadre de la toile. Nous suivons le voleur depuis le Louvre. Oh là là, vous êtes trop fort! S'exclame Arthur épaté. Hélas, plusieurs heures plus tard, Arthur Apollinaire et l'agent Jackson se retrouvent attachés, incapables de bouger. En arrivant dans la maison du voleur à Rome, ils n'avaient pas remarqué que le ravisseur de la célèbre toile était là, caché derrière la porte. Ils allaient appeler des renforts lorsque le voleur les a braqués et leur a retiré leur téléphone. Ils étaient désespérés. Heureusement, Apollinaire s'est mis à croquer si fort la corde qu'il a réussi à la couper et libérer ses amis. Grâce à lui, l'agent Jackson et Arthur réussissent à maîtriser le voleur et à récupérer enfin la Mona Lisa. Très heureux, les deux nouveaux amis se prennent dans les bras. C'est là que l'agent Jackson remarque la tache de naissance sur le cou d'Arthur. Les larmes coulent aussitôt sur le visage de Jackson. Arthur s'étonne. « Pourquoi tu pleures ?»« Je crois que je suis ton père. »« Mon père ?»« Impossible, il est mort à ma naissance. »« Non, je ne suis pas mort. »« Regarde, j'ai la même tache de naissance que toi. » J'étais parti en mission pendant plusieurs années et j'ai perdu ta trace. Très heureux, Arthur a hâte de retrouver sa mère et son frère pour leur annoncer la bonne nouvelle. Dani Kessani.
1: Bravo Dani, moi j'aime beaucoup ton histoire, elle me fait beaucoup rire. Cette histoire de père et de FBI, je trouve ça absolument incroyable à partir de la Joconde. Est-ce que je vais te poser une question, la même qu'à Lola, est-ce que tu as aimé faire cet exercice?
3: Oui.
1: Tu es content de ton texte?
3: Oui.
1: Et est-ce que tu aimes écrire?
3: Ouais, je préfère écrire que parler.
1: Ah, tu préfères écrire que parler. Pourquoi tu préfères écrire que parler?
3: Parce que je trouve que c'est plus facile de s'exprimer en écrivant et... Voilà. Mais je trouve que c'est plus facile et en même temps, je préfère écrire à une personne que lui parler parce que... Écrire, c'est la meilleure, pour moi, c'est la meilleure façon de communiquer.
1: Donc, tu écris souvent, en fait?
3: Ouais.
1: Et t'es un peu la graine d'écrivain, quand même. Qu'est-ce que tu voudrais faire plus tard?
3: J'aimerais faire interprète.
1: Interprète? D'accord.
3: Oui.
1: Très bien. Et est-ce que tu as une question à poser à notre invité? Ouais, Elisa.
3: Pourquoi elle s'est inspirée de la Mona Lisa?
1: Pourquoi elle? J'ai pas compris.
3: Non. Pourquoi elle s'est inspirée de la Mona Lisa?
4: Bonjour Dani. Merci pour ta question. Alors pourquoi je me suis inspirée de Mona Lisa? Moi j'avais envie d'écrire des polars qui se passaient au Louvre, tu vois, des enquêtes dans le milieu de l'histoire de l'art. Et donc je cherchais un peu des petites histoires pour faire découvrir justement l'histoire de l'art aux enfants. Et je suis tombée sur l'histoire de Mona Lisa qui a été volée au début du siècle. Et voilà, et ça m'a inspiré cette histoire.
3: Ok.
1: Et toi Elisa, tu aimerais poser une question à Dani?
4: Oui, j'étais très impressionnée par ton histoire, Dani. Je me demandais quel personnage tu avais préféré écrire dans ton extrait.
3: L'agent Jackson.
4: Ouais, c'était ton préféré. Il est très bien, l'agent Jackson.
1: On l'a bien senti, en tout cas. Merci Dani, merci Elisa pour ces questions et puis pour ces réponses. Maintenant, nous allons faire une autre petite pause musicale avec...

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1: Retour dans la voix des mots, l'atelier d'écriture à la radio avec notre invitée Elisa Villebrun et les jeunes participants à ce premier atelier d'écriture radiophonique. Bienvenue à toutes celles et ceux qui nous rejoignent. Chère Elisa, chère Lola et chère Dani, je vous propose maintenant d'écouter le dernier texte imaginé à partir d'un de tes paragraphes issu de ton roman « La Joconde a disparu » paru en 2024 chez Poulpe Édition, en incluant celui-ci comme début de leur texte tout en conservant le personnage et le temps de récit. Tu es prête, Elisa? Nous allons écouter Maddy. Tu es prête, Elisa?
2: Ah pardon, oui, prête.
1: Bonjour Maddy.
3: Bonjour Élodie.
1: Comment vas-tu?
3: Bien, et vous?
1: Bah ça va, ça va. Est-ce que tu peux me donner ton âge?
3: J'ai 14 ans.
1: Et tu es en quelle classe en ce mois de septembre?
3: En troisième.
1: En troisième, tu es une grande, bientôt le lycée. Alors on a Dani et Lola qui sont en CM2, donc c'est des fins de parcours pour chacun d'entre vous. Bravo, est-ce que tu es prête à lire ton texte?
3: Oui.
1: Bon, alors nous allons t'écouter.
3: Hier soir, pendant que sa mère et son frère ouvraient des cartons en pagaille, sans savoir où tout ranger, Arthur est sorti se promener dans le musée. Il n'en pouvait plus de rester enfermé. Même son chat, Apollinaire, était parti découvrir les toits de Paris. Se balader dans le Louvre la nuit était différent de ce à quoi il s'attendait. Il aurait cru l'atmosphère plus légère et apaisante. Pourtant, quand il marchait dans les galeries, il avait l'impression d'être observé. Il lui semblait que les personnages politiques peints sur les tableaux le suivaient du regard, ce qui le mettait mal à l'aise. Alors, il décida d'accélérer le pas afin de faire disparaître cette sensation étrange de ne pas être à sa place. Il prit la direction de la galerie Médicis, là où était exposée la Joconde, l'œuvre d'art célèbre de Léonard de Vinci. Les mains dans les poches et sifflotant doucement, il marchait nonchalamment sur le parquet de la galerie, son ombre ondulant légèrement derrière lui. Arrivé à son but, il se stoppa devant son objectif, Mona Lisa. Arthur la contemplait comme s'il essayait de percer ses mystères. Il regardait les courbes de son visage et ce sourire énigmatique qui paraissait cacher mille et un secrets. Alors qu'il se perdait dans sa contemplation, un étrange bruit vint perturber sa concentration. Un grincement du parquet qui lui fit tourner la tête vers la gauche, perplexe. Croyant que son imagination lui jouait des tours, il décida d'arrêter de fixer le bout de la galerie, quand soudain, il vit une ombre se déplacer rapidement. Intrigué, il avança en direction de l'ombre, mais celle-ci se mit à courir, le poussant à la suivre. Il ne savait pas pourquoi, mais il avait l'impression que suivre cette personne était une erreur, qu'il allait le regretter par la suite. Pourtant, il décida de la poursuivre en dépit de son instinct qui lui criait qu'il y avait anguille sous roche. Malgré de nombreuses accélérations, le jeune homme n'arrivait toujours pas à rattraper son opposant. Soudainement, celui-ci s'arrêta comme coincé, et Arthur reprit confiance en croyant pouvoir l'attraper. Mais c'était sans compter sur l'ingéniosité de son adversaire mystère, qui, d'un bond, passa par une fenêtre déjà ouverte, sûrement celle par laquelle il était rentré. La dernière chose qu'il réussit à apercevoir de cette ombre fut une longue queue de cheval brune. Alors, depuis le début, il poursuivait une fille. Mais que faisait-elle ici? Et surtout, pourquoi? Était-elle une voleuse? Non. Il aurait remarqué qu'elle portait quelque chose. Ou alors une visiteuse. Mais pourquoi venir aussi tard? Le musée était pourtant ouvert à tous le jour. Et puis, il se demandait aussi comment elle avait fait pour se repérer dans les dédales du Louvre. Plongé dans ses pensées, il décida de retourner voir la femme au sourire énigmatique, quand soudain, une alarme retentit. Il comprit immédiatement qu'une œuvre d'art avait été volée. Toujours essoufflé de sa précédente course, il se précipita en direction de la provenance du son. Quand il arriva dans la galerie Médicis, il vit sa mère, son frère, ainsi que la sécurité rassemblée autour de l'espace désormais vide qui était dédié à la Joconde.
1: Bravo Maddy. Ce texte est quand même... Ouais, bravo. Hein, il a quand même les personnages ont quand même un trait psychologique bien marqué. Les questions qui se posent, je trouve que ça c'est vraiment très bien vu. Et puis bon, il y a du vocabulaire. Enfin, on peut pas dire. Qu'est-ce que tu en penses, Elisa, de ce texte de Maddy?
2: Ouais, moi j'ai trouvé que c'était très sympa de t'écouter, Maddy. Maddy, je trouve que surtout t'as bien réussi à jouer avec les codes et à laisser ton lecteur dans l'expectative. C'est-à-dire, on ne sait pas qui cette fille qui poursuit, on se pose des questions, est-ce que c'est Inès, qu'est-ce qu'elle ferait là, est-ce qu'elle a un lien avec le vol. Et c'est exactement ça qu'il faut faire, en fait. Hein, pour moi, ce qu'on ne dit pas est aussi important que ce qu'on dit. Et c'est ça que tu fais très bien. Tu joues bien avec ton lecteur et tu sais bien ne pas trop en dire. Donc bravo.
1: Ouais, bravo, effectivement. Est-ce que tu as mis du temps pour l'écrire? Enfin, comment t'as procédé, Maddy?
3: Au début, j'avais pas d'idée en fait, parce que j'ai pas l'habitude d'écrire avec un texte qu'on me donne directement. Donc au début, j'avais pas d'idée. Je suis souvent restée devant le texte en me disant qu'est-ce que je vais écrire. J'ai pas d'idée. Du coup, j'ai essayé de regarder un peu le résumé du livre du coup de La Joconde qui a été volée. Et au final, j'ai trouvé une idée et je me suis mis à écrire. Et tout est sorti très naturellement, en fait.
1: D'accord. Je sais que t'es une grande lectrice, en fait. Hein. Tu as un club de lecture, je crois, aussi. Hein.
3: Oui.
1: Où?
3: À la médiathèque d'Auvers-sur-Oise.
1: D'accord. Et vous y faites quoi, ce club de lecture?
3: Alors, c'est vrai qu'on réfléchit, en fait, à tout ce qu'on peut commander pour la médiathèque.
1: D'accord.
3: On réfléchit pour toutes les classes, que ce soit les jeunes adultes, tout ce qui est pour les enfants, les adolescents. On réfléchit un peu à tout. On classe les romans, on les couvre, on les range dans la médiathèque. Enfin, on fait un peu de tout.
1: Ah oui, un vrai travail bénévole en plus. Et vous êtes des jeunes, hein, c'est ça? Vous êtes,
3: oui, c'est ça.
1: Vous avez entre quel âge et quel âge?
3: Je dirais entre 10 et 16 ans, un truc comme ça.
1: Ok. Est-ce que tu prévois de mettre à la médiathèque d'Auvers-sur-Oise, tu vas voir, ça va te plaire, Elisa, ma question, des livres d'Elisabeth Brun, justement? Parce que je sais que, Elisa, tu as écrit aussi, bon, il n'y a pas que les cycles de la Joconde, hein, on est d'accord qu'il y a aussi pour des jeunes un peu plus âgés?
2: Oui, j'ai des séries plus fantasy, dans l'imaginaire, une série qui s'appelle Gamay notamment.
1: On mettra ta bibliographie, hein, sur le site internet, hein, d'accord? Voilà, est-ce que tu aimerais, Maddy, poser une question à notre invité?
3: Alors, j'avouerais que non, parce que vous avez tous posé des questions très intéressantes, et sur le coup, j'ai pas beaucoup d'idées.
1: D'accord. Et toi, Elisa, tu as une question pour Maddy?
2: Je voulais lui demander, comme tu aimes bien écrire, enfin, t'aimes beaucoup lire et t'aimes bien écrire, Maddy, qu'est-ce que tu préfères écrire, toi, naturellement? Des enquêtes, justement, de la fantasy, de la science-fiction?
3: De la fantasy.
2: La fantasy.
3: J'aime beaucoup écrire de la fantasy.
1: Alors, on a une invitée bientôt qui va te plaire aussi. Ok, la fantaisie. Tu en écris de la fantaisie, toi, Elisa?
2: Oui, je t'ai dit le cycle Yamé.
1: Ah oui.
2: Et un autre livre qui s'appelle Sarah et le garçon imaginaire.
1: D'accord, Sarah et le garçon imaginaire.
2: Voilà.
1: C'est pour toi, Maddy, ça, je pense. Sarah et le garçon imaginaire. Ok. Très bien, merci Maddy d'avoir participé. J'espère que tu continueras à écrire parce que t'es douée.
3: Merci.
1: Voilà, et après c'est vrai que c'est un travail, mais t'es douée. Tu veux faire quoi plus tard d'ailleurs?
3: J'ai beaucoup d'orientation, comme on dit. J'ai de l'orientation dans le médical, mais aussi dans tout ce qui est l'édition.
1: D'accord, alors on risque de te revoir plus tard.
3: C'est ça.
1: Dans le métier, très bien, bienvenue. Alors Elisa, que dis-tu de tous ces jeunes participants? Qu'est-ce que tu as pensé de cet atelier d'écriture à la radio?
2: Je les ai trouvés brillants, hein. C'est vraiment chouette ce qu'ils ont fait tous les trois, avec des angles très différents, chacun avec sa personnalité. Et on voit que ce sont des passionnés, hein. Ce sont des enfants qui aiment lire et qui aiment écrire.
1: Et tu as des suggestions à leur faire en matière d'écriture, ou alors tu leur as fait en direct ou sur le métier d'auteur?
2: Pour continuer à écrire, pour écrire, le meilleur école, de toute façon, c'est de beaucoup lire. Ça, je pense que ce sont tous les trois des passionnés, donc ils lisent déjà beaucoup. Mais c'est sûr que plus on lit, plus on comprend ce qu'on aime lire et ce qu'on n'aime pas lire, et ce qu'un auteur a bien réussi à faire et ce qu'il a moins bien réussi à faire. Et grâce à ça, on améliore en fait sa propre écriture. Pour moi, c'est vraiment la meilleure école.
1: Je suis complètement d'accord avec toi. Alors merci Elisa pour ta présence dans cette émission qui touche bientôt à sa fin. Mais avant, j'ai une dernière question. On a encore une dernière petite pause musicale avec le morceau de Iranam par Shervin Hajipour, dont tu as choisi le titre. Pourquoi ce choix?
2: Alors Shervin Hajipour, c'est un artiste iranien que j'ai découvert pendant le mouvement Femmes Vie Liberté, qui est très doué. Et c'est des musiques extrêmement tristes et en même temps plein d'espoir, qui parle de la situation en Iran, ensuite de la répression et puis avant du mouvement. Voilà, donc c'est un sujet qui me touche beaucoup. C'est un artiste que je souhaitais faire connaître et c'est aussi un artiste que j'écoute parfois en écrivant.
1: D'accord.

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1: Retour dans la voix des mots, l'atelier d'écriture à la radio avec notre invitée Elisa Villebrun et les jeunes participants à ce premier atelier d'écriture radiophonique. Merci pour ce morceau, Elisa, que je ne connaissais pas. J'ai une dernière question. Quelle est ton actualité littéraire? Tu en as parlé un petit peu au tout début, mais je veux bien que tu nous rappelles tout ça.
2: Oui, et ben donc là je suis en pleine conclusion du cycle du quatrième tome en fait de des Polars. Donc il va conclure un cycle. Donc c'est un tome qui s'appellera le Mystère Vermeer et qui va paraître en début d'année. Donc toujours chez Pulp Fiction. Et puis, depuis cette année, j'écris beaucoup avec Anne-Marie Despladuc, donc dont je parlais. Et on sort une nouvelle série l'année prochaine sur une série historique en deux tomes sur une jeune Bretonne au début du siècle qui va partir un peu à l'assaut de Paris et essayer d'améliorer sa condition et puis à qui il va arriver plein d'aventures. Ça s'appelait Bleuhen jusqu'au bout du monde. Voilà, et donc c'est une série que j'ai beaucoup à cœur, j'ai adoré écrire, et qui apparaît chez Syros, par exemple, pareil, en début d'année.
1: Ça donne très envie, surtout la Bretagne, tu sais que j'y suis attachée, donc je ne manquerai pas de suivre ça. Et nous mettrons d'ailleurs un lien vers ton site internet, une bibliographie sur le site sur la page de l'émission, sur le site d'IDFM 98. Mais pour l'heure, place à la proposition d'écriture pour la prochaine émission, où nous aurons le plaisir d'accueillir l'auteur éclectique et toulousain Manu Kos. Pour cette émission d'octobre, la consigne pour nos auditrices et auditeurs qui veulent écrire et lire leur production à l'antenne est d'écrire un texte de 600 mots maximum qui se terminera obligatoirement par la phrase suivante, et par les phrases suivantes. Ça doit les rassurer de connaître la fin de l'histoire, les réjouir peut-être. Ces deux phrases sont issues de La Maison du Bonheur, écrit par Manu Kos et paru chez Harper & Collins en 2025. Pour celles et ceux qui le souhaitent, j'ai intégré une contrainte subsidiaire, donc qui n'est pas obligatoire, écrire le texte au-tu. Bien sûr, il ne faut pas lire le livre avant, c'est mieux, parce que sinon ça va trop conditionner votre écriture. Alors, à vos plumes, vos claviers ou vos stylos, et envoyez-nous votre texte à lavoixdesmots@pm.me avant le 30 septembre 2026. Pour celles et ceux qui n'ont pas eu le temps de noter, vous pouvez retrouver cette consigne sur le site internet d'IDFM 98. Il est temps de se séparer. Merci Elisa Villebrun, merci Maddy, merci Dani et merci Lola pour votre participation. À toi, chère Elisa, pour cet entretien très vif et très vivant. Et bien sûr, un grand merci à toute l'équipe technique d'IDFM 98 et à nos auditeurices de nous avoir écoutés. On se retrouve le mois prochain pour un nouvel atelier d'écriture au micro. À bientôt, Elisa.
2: Merci Elodie, à bientôt.
1: Et d'ici là, lisez, écrivez, il en restera toujours quelque chose.

0: 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C'est Didier pour ce premier rendez-vous de la parole aux jeunes de la nouvelle saison. Une émission qui aura pour thème, devinez, la rentrée scolaire. Alors justement, le jour de la rentrée scolaire, ce mardi 1er septembre, je me suis rendu devant le lycée Louis Armand d'Aubonne pour interviewer des élèves entrant en terminale. On va écouter leurs témoignages, leurs ressentis sur la rentrée et les grands sujets de l'actualité scolaire. On va commencer par Ethan.
1: Alors Ethan, tu rentres en terminale. Un petit souvenir de vacances ?
2: Quand j'étais au Tenerife et qu'on se posait dans les bars avec les copains. C'était amusant, ça redonnait un peu de peps et de courage pour la rentrée.
1: La fête.
2: C'est ça.
1: Les petites boissons sympas.
2: Les petites boissons sympas.
1: Ok. Alors, tu rentres en terminale, quel est ton ressenti aujourd'hui ?
2: Pour ma part, sachant que j'ai déjà redoublé la terminale vu que j'ai raté le bac, en fait, je sais déjà à quoi je m'attends. Comme dans mon lycée, les professeurs sont plutôt sympas et qu'il y a une bonne ambiance. Sincèrement, je suis pas inquiet.
1: Ton objectif pour l'année, bien sûr ?
2: Cette année, du coup, ce sera d'avoir le bac, ce serait intéressant. Je vais essayer de remonter un peu plus mes moyennes dans chaque matière vu que je connais déjà plutôt bien le programme.
1: Et alors, imagine ton avenir dans 10 ans ?
2: Ça dépend. Je pense que je vais essayer d'aller faire des études déjà dans le commerce. Donc je me suis pas bien renseigné, je sais pas exactement pour combien d'années j'en ai. Et j'espère aller dans l'aviation en suivant.
1: Pourquoi faire ?
2: Je pensais à Stuart dans la première idée et après je verrai.
1: Ok, je crois que tu fais partie d'un club au lycée Louis Armand.
2: C'est ça, je fais partie du club Égalité. Du coup, au club Égalité, on fait des inter-lycées avec les lycées de la région.
1: Dans quel but ?
2: Dans le but de justement faire des liens et faire comprendre aux gens que peu importe si jamais on est d'une autre couleur de peau ou d'une autre attirance sexuelle, que ça change rien, qu'on est tous pareils.
1: Et alors cette année, une nouveauté dans les lycées, l'interdiction des portables, qu'est-ce que tu en penses ?
2: Je pense que dans la majorité ça peut être une bonne idée, étant donné que dans les lycées on sait qu'il y a énormément d'élèves qui se servent des téléphones pour tricher ou à des moments où ils sont pas supposés. Mais d'un autre côté, le téléphone au lycée ça nous permet pour pronote, donc pour les devoirs et pour savoir dans quelle salle on est à quel horaire. Donc ça, l'idée est bonne, mais ça va nous handicaper énormément.
1: Et il y a aussi un autre grand sujet, c'est la lutte contre les violences faites aux mineurs. Qu'est-ce que tu en penses ? Vous allez avoir un questionnaire ? Non, t'es pas trop informé ?
2: Non, je suis pas énormément informé, mais dans tous les cas, c'est mal, il faut le dire.
1: D'accord. Est-ce que tu auras une petite chanson là que tu aimes bien en ce moment ?
2: En ce moment, je suis sur Billie Eilish, j'aime beaucoup Shishiro.
1: Parce que ?
2: Je sais pas, j'aime bien.
1: Et est-ce que tu aimerais la dédicacer à quelqu'un, par exemple ?
2: Ma petite sœur.
1: Son prénom ?
2: Victoria.
1: Merci Ethan et bonne rentrée scolaire.
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0: À la demande d'Ethan, on va donc écouter la chanson Shihiro de Billie Eilish, issue de son album Hit Me Hard and Soft, qui s'inspire directement du film d'animation japonais Le Voyage de Shihiro, de Hayao Miyazaki. Billie Eilish a expliqué que le morceau mélange son propre point de vue et celui du personnage principal du film. Et dans le film, justement, Shihiro traverse une épreuve terrifiante et surmonte la perte de ses repères et de son identité. Les paroles mettent en question des sentiments propres à l'adolescence, mais pas seulement d'ailleurs, l'incertitude amoureuse, la perte de soi, la solitude.

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1: 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C'est toujours Didier sur IDFM Radio à l'écoute de ce premier numéro de La Parole aux Jeunes consacré à la rentrée scolaire. On retrouve toujours devant le lycée Louis-Armand d'Aubonne une deuxième élève qui va faire son entrée en terminale.
2: Oui, bien sûr, je m'appelle Rachel.
3: Voilà, Rachel, tu vas rentrer en terminale.
2: Oui, c'est ça.
3: Un souvenir de vacances qui t'a marqué?
2: Une colonie passée pendant les vacances, pendant 2 semaines. Ah, j'ai fait une colo de kitesurf, de wake et de foil.
3: Où ça?
2: C'était à Saint-Cyprien, près de Perpignan.
3: Donc c'est un souvenir génial.
2: Ah oui, c'était vraiment de bonnes vacances.
3: Pourquoi?
2: Parce que j'ai croisé plein de bonnes personnes et que c'était vraiment de bonnes activités avec un super centre.
3: Donc là, tu rentres en terminale aujourd'hui, hein, 1er septembre. Quel est ton ressenti? Contente, pas contente?
2: Franchement contente. Je veux revoir tout le monde. Et puis c'est une année où on ne change pas de lycée, donc c'est assez stable. Et normalement, tout se passera bien.
3: Bien sûr, ta perspective principale?
2: S'accrocher et on verra réussir.
3: Et quel type d'études tu voudrais faire après?
2: Médecine.
3: Donc dans 10 ans, tu seras sur le terrain?
2: On verra, oui, j'espère.
3: Et une spécialité particulière ou pas?
2: Non, je sais pas trop. Peut-être après me diriger vers kiné ou peut-être directement vers l'infirmière, je sais pas trop.
3: Alors je crois que tu fais partie d'un club au lycée?
2: C'est ça, le club musique. On a un club au fond de la cour où on peut jouer des instruments. On a une basse, une guitare, une batterie, différents instruments. Et on passe parfois de temps en temps dans le hall du lycée pour montrer les musiques qu'on a travaillées.
3: Super, bah on vous passera sur IDFM bientôt. Donc tu sais, là, une des nouveautés de la rentrée, c'est l'interdiction des portables au lycée. Qu'est-ce que tu en penses?
2: Je vois pourquoi ils ont fait ça, mais le problème c'est qu'on était habitués juste avant à l'avoir, et du coup quand on a des heures de perm qui sont pas prévues ou d'autres, on appelle nos amis pour savoir où ils sont, pour se retrouver ou s'organiser. Du coup ça va être un peu compliqué, mais on verra comment ça va.
3: Est-ce que tu auras une chanson que tu aimerais dédicacer?
2: Non, j'en ai pas comme ça de tête.
3: Une chanson pour toi-même?
2: Non.
3: Non plus.
2: T'as rien, toi?
4: Ah oui, mais elle est pour moi.
2: Ah vas-y.
3: Vas-y alors, vas-y, c'est la copine.
4: Moi ce serait Your Power de Billie Eilish.
3: Parce que
4: je m'y réfère beaucoup. Ça raconte un peu mon histoire. Et puis Billie Eilish, ça a toujours été ma chanteuse préférée.
3: Ok. Bon, merci. Je vous souhaite une bonne rentrée. À bientôt.
2: Merci beaucoup, au revoir, bonne journée.
1: On va donc écouter Your Power, une chanson de Billie Eilish, encore, extraite de son deuxième album studio. Une chanson dans laquelle elle relate une relation toxique entre une lycéenne et un homme plus âgé. Une chanson qui aborde les thèmes de la violence domestique, du harcèlement sexuel et de l'agression sexuelle sur mineurs, des thèmes justement au cœur des préoccupations affichées en cette rentrée de l'éducation nationale. Une véritable lettre ouverte aux personnes qui abusent, affirme Billie Eilish, qui ajoute « Je ne laisserai plus personne abuser de moi ».

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1: Nous sommes toujours bien sur IDFM Radio à l'écoute de ce premier numéro de la saison de La Parole aux Jeunes consacré à la rentrée scolaire. Il n'y a pas que les enfants et les ados qui sont marqués par la reprise des cours. Témoignage de Marion, une maman de trois filles encore dans le système scolaire. Marion qui nous raconte deux souvenirs personnels marquants de ses propres rentrées scolaires.
2: Un souvenir marquant d'une rentrée. J'ai deux souvenirs marquants de rentrée. L'une qui était ma rentrée en sixième, elle commence à dater de quelques années. Je ne dirai pas le nombre d'années pour ne pas dévoiler quelques secrets. C'était mon entrée en sixième où j'arrive au collège forcément un petit peu stressée. Et je suis indiquée en sixième B quand ma meilleure amie est en sixième G. Catastrophe, tout s'effondre. Beaucoup de peur, d'angoisse et puis finalement... quelques minutes plus tard, quelques heures plus tard, un cadre bienveillant et puis c'était reparti. Mais c'est vrai que l'appréhension de la rentrée quand on était au collège, surtout au collège d'ailleurs, c'était quand même toujours quelque chose. Quel va être mon emploi du temps? Quels vont être les camarades qui vont être avec moi? Quels vont être les profs que je vais avoir? Est-ce que je vais avoir ceux de l'année dernière, ceux que j'aimais bien, ceux que j'aimais moins? Bref, ça c'est vraiment mes souvenirs de rentrée d'élève. Mais toujours avec beaucoup d'excitation de remettre un peu les compteurs à zéro. Et mes souvenirs, ou mon plus grand souvenir de rentrée d'un de mes enfants, c'est une de mes filles, dont je tairai le prénom, que je fais rentrer en moyenne section. Elle n'aimait pas trop l'école, les rentrées c'était vraiment pas son truc et la petite section n'avait pas été forcément une réussite les premiers jours. On la laisse dans la classe, le temps de la réunion de parents de ma fille aînée. On était en train d'écouter le discours de la directrice et d'un seul coup, je vois ma seconde que je venais de laisser en moyenne section qui s'échappe par la porte de la classe. Et donc on la rattrape par la peau du dos et on la renvoie en classe. Un petit peu de mélange d'émotions entre surprise, colère, que faire, bref, un peu désemparé. Et un souvenir dont aujourd'hui on rigole beaucoup. Voilà pour mes souvenirs de rentrée. Je souhaite une bonne rentrée à tout le monde et à tous ces jeunes qui ont redémarré bon pied, bon oeil cette semaine.
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1: C'est toujours Didier sur IDFM Radio. Suite de ce premier numéro de la saison de La Parole aux Jeunes consacrée à la rentrée scolaire, avec le témoignage de Noémie, la plus jeune fille de Marion, qu'on a entendue juste avant la pause musicale, qui vient de rentrer en quatrième ce mardi.
2: Alors, Noémie, est-ce que t'as un fait marquant pendant tes vacances ?
4: Bah, franchement, j'ai bien aimé parce que tous les ans, je retrouve mes cousines parce que je les vois très souvent pendant l'année. Mais c'est différent que quand on les voit en vacances parce qu'on est tous plus détendus. On est tous ensemble. Il n'y a pas les parents, donc on fait un peu tout ce qu'on veut et tout. Et voilà. Donc, j'ai beaucoup aimé ce moment quand j'étais avec mes cousines et mes sœurs dans la maison de vacances de ma grand-mère et mon grand-père. Là-bas, on faisait, on allait à la plage, on faisait du kart, on allait jouer avec des amis. Quand on avait des amis qui étaient au même endroit que nous, on allait les voir.
2: Voilà. C'était des bons moments. Oui. Maintenant qu'on a parlé des vacances, demain tu rentres en quatrième.
4: Bah franchement, je vais pas dire que j'ai hâte de retourner à l'école parce que ce serait mentir parce que bon, je pense qu'on préfère tous rester en vacances. Mais il y a des bons côtés à l'école comme retrouver nos amis, retrouver notre indépendance parce qu'on rentre de l'école à pied, on y va à pied, enfin comme ça quoi. J'appréhende un peu parce que maintenant le mercredi il y a des DS toutes les semaines alors qu'avant c'était que les deux semaines et que va falloir plus bosser. J'ai quand même hâte de savoir mon emploi du temps, les profs, mes amis qui sont dans ma classe, des choses comme ça quoi. Mais je vais le savoir demain.
2: Ok, bah écoute, passe une bonne rentrée. Et quelle chanson tu choisis pour ta dédicace?
4: Bah c'est une chanson en anglais mais c'est Uncover de Zara Larsson.
2: Uncover de Zara Larsson. Et à qui tu la dédicaces?
4: Je la dédicace à mes cousines et à mes sœurs parce que je m'en souviens quand on était plus petites, on l'écoutait souvent.
1: Noémie nous l'a demandé. On va donc écouter cette très jolie chanson, On Cover, de Zara Larsson, qui parle d'un amour caché mais intense, vécu en secret et protégé du regard des autres, un thème qui n'est pas étranger aux adolescents qui ont fait leur rentrée scolaire

0: assistante d'éducation. On accompagne les élèves dans leur parcours scolaire, leur orientation, dans leur bien-être, suivi scolarité et aussi personnel.
1: Alors le suivi du bien-être, c'est une notion un petit peu nouvelle quand même, mais c'est super important. Ça consiste en quoi ?
0: On s'assure qu'ils se sentent bien, à l'aise, accueillis à l'école par l'ensemble du personnel éducatif, par leurs camarades de classe, et voilà, suivre aussi leurs ressentis sur l'année scolaire, à l'approche aussi des examens ou pour les secondes à l'entrée au lycée.
1: Alors justement, un des thèmes de la rentrée scolaire, c'est la lutte contre les violences faites aux mineurs, le harcèlement, etc. Donc c'est pris en compte là dans le lycée ?
0: Ah, c'est plus que pris en compte. Hein. Dans ce lycée, on a un point d'honneur à ce que ils se sentent à l'aise pour nous parler sur ce genre de sujet et qu'ils soient informés de tout ce qu'ils ont comme dispositif pour les aider.
1: Alors justement, comment on peut donner confiance aux élèves pour qu'ils viennent un petit peu se confier
0: En tant qu'assistant d'éducation, nous on est très présents pour eux. On bouge pas mal dans l'établissement, donc déjà ils nous connaissent. Donc le fait qu'ils nous connaissent, ça leur permet de nous parler en toute franchise et de se sentir en confiance. On est beaucoup aussi, on est 9, donc ils peuvent se rapprocher de ceux avec lesquels ils se sentent plus à l'aise.
1: Que ce soit garçon ou fille ?
0: Garçon, fille, tout âge. On est entre 22 ans et 54 ans. Donc, ils ont tout rôle pour se sentir écoutés.
1: Donc, des grands frères, des grandes sœurs et les mamans.
0: Les tatas, voilà.
1: L'interdiction des portables au niveau des terminales, enfin au niveau du lycée, qu'est-ce que tu en penses ?
0: Moi, je peux être assez d'accord dans le fait qu'ils sont pas mal connectés, mais d'un côté, je trouve qu'il y a... C'est un peu compliqué dans le sens où on les a trop habitués avec le numérique. Ils n'ont plus de manuel, tout est par ordinateur portable. Donc, ils sont pas...
1: C'est compliqué.
0: Ouais, c'est compliqué, je trouve. C'est bien qu'ils se déconnectent, en tout cas en cours, mais en même temps, ils ont les ordis et tout est par le numérique. Donc, je sais pas.
1: Une chanson que tu aimerais entendre ou dédicacer ?
0: Bad Bunny, DTMF. Elle est très bien, celle-là, pour l'année.
1: Mélina, assistante d'éducation à Louis-Armand, nous a demandé qu'on écoute la chanson de Bad Bunny qui a pour titre DTMF. Mais dites-moi, est-ce que vous savez au moins ce que signifie cette abréviation ? Bien, c'est l'abréviation de la phrase espagnole « Debí tirar más fotos », ce qui se traduit en français par « J'aurais dû prendre plus de photos ». Une chanson de Bad Bunny dans laquelle la star portoricaine invite à réfléchir sur l'importance de préserver les souvenirs et de profiter des moments avec ses proches, l'importance de capturer les instants précieux du quotidien et de ne pas seulement vivre le moment présent avec le regret de n'avoir pas immortalisé certains souvenirs.

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1: 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Sur IDFM Radio, c'est toujours Didier pour la parole aux jeunes, spécial rentrée scolaire. On retrouve toujours devant le lycée Louis-Armand d'Aubonne un élève qui rentre en terminale lui aussi, mais qui a eu un parcours scolaire différent.
2: Je m'appelle Morgane.
1: D'accord. Donc tu rentres en terminale là aujourd'hui.
2: C'est ça.
1: Tu peux nous expliquer un peu ton parcours scolaire qui est vraiment intéressant.
2: Alors jusqu'à la première, j'ai fait toute mon instruction en famille. Donc c'était mes parents qui entre guillemets me faisaient cours. Pour les matières littéraires, j'allais dans les musées et faisais des sorties avec l'association L'École de la Vie. Qui regroupe plein de gens qui étaient non scolarisés comme moi. Et pour les maths et la physique, j'avais un cours avec un professeur par Zoom. Et je fais aussi le Dual Diploma, qui est un cursus américain pour avoir le bac américain, du coup en 4 ans, qui se passe tout en ligne. Et on doit rendre des devoirs toutes les semaines en anglais.
1: Alors pourquoi ce choix d'éducation ?
2: Tout a commencé avec ma sœur et mon père qui travaillaient dans l'hôtellerie. Et les heures de cours et les heures de l'hôtellerie ne fonctionnaient pas ensemble. Et donc ça a commencé avec ma sœur où ils ont débuté et ça passait très bien. Donc ils ont continué avec moi et puis ça a toujours très bien continué et on avait des inspections tous les ans par l'éducation nationale qui vérifiait qu'on avait le niveau requis pour passer au niveau supérieur. Et voilà.
1: Et donc l'année dernière, tu es rentré en première.
2: C'est ça. En première pour la première fois
1: dans un lycée de 1400 élèves.
2: C'est ça.
1: Alors, comment ça s'est passé ?
2: Ça s'est très bien passé. En plus, c'était mon choix de rentrer au lycée pour pas faire le bac en candidat libre. Donc ça s'est très bien passé, j'ai réussi à bien m'intégrer et à me faire des amis assez rapidement. Donc c'était assez cool. Et j'ai bien aimé.
1: Comment tu vois ton avenir dans 10 ans ?
2: J'espère un bon avenir rempli d'études en voulant faire chercheur en astrophysique.
1: Donc, en France, ailleurs ?
2: En France. En tout cas pour les études, après pour plus tard, je sais pas encore.
1: Peut-être dans la station spatiale, sortie dans l'espace ?
2: Peut-être, ça pourrait être sympa.
1: Morgane, tu aurais envie d'écouter un titre musical ?
2: Je voudrais bien Rock With You de Michael Jackson.
1: Pourquoi ?
2: Très bonne chanson qui a du groove et qui donne envie de danser. Puis Michael Jackson, roi de la pop.
1: Merci Morgane, bonne rentrée en terminale.
2: Bah merci.
1: Et bonne année. Merci Morgane.
2: Au revoir.

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1: Sur IDFM Radio, c'est toujours Didier pour la parole aux jeunes spéciales rentrée scolaire. On retrouve, toujours devant le lycée Louis-Armand d'Aubonne, une autre élève qui rentre en terminale et qui a encore le regard tourné vers le nord.
2: Je m'appelle Victoria.
1: Donc tu rentres en terminale aussi, au lycée Louis-Armand. Quel est ton ressenti sur cette année décisive ?
2: Ça va très bien, je suis pas du tout stressée, par rapport aux autres en tout cas.
1: Ouais. Pourquoi ? Qu'est-ce qui fait qu'on n'est pas stressé à la rentrée ?
2: Je vais revoir mes amis, donc je vois pas pourquoi je vais stresser.
1: D'accord. Ça va être une bonne année pour toi ?
2: J'espère.
1: Qu'est-ce qu'il faut pour que ça soit une bonne année ?
2: Apprendre plein de choses dans différents domaines, pas forcément à l'école, ça peut être des choses qu'on n'apprend pas forcément à l'école, par exemple la mythologie nordique, les comédies musicales, et faire une application.
1: Créer une application toi-même,
2: oui.
1: C'est ça ? Sur quel thème ?
2: J'aimerais bien faire une IA pour essayer.
1: Carrément. Créer une intelligence artificielle. Qu'est-ce qu'il faut pour ça ?
2: Je sais pas, on va tout apprendre.
1: Ok. Donc tu parlais de mythologie nordique, donc je crois que tu es allée justement en Norvège pendant les vacances.
2: Je suis allée à Bergen, à Stavanger et à Oslo pendant 2 semaines en colonie de vacances.
1: C'est quoi le thème ?
2: Norvège.
1: D'accord. Et qu'est-ce que tu as fait comme activité, par exemple ?
2: J'ai visité les 3 épées, l'opéra.
1: Attends, c'est quoi les 3 épées ?
2: C'est 3 épées qui ont été placées là pour mettre l'unification de la Norvège dans une année un peu ancienne. Je ne sais plus exactement.
1: Ouais. Ok. Est-ce que tu sais que le signe Bluetooth, tu connais ça ? Tu connais l'origine, tu sais d'où il vient ? Bah écoute, tu verras, c'est justement, ça vient de Norvège, hein, c'est le roi Harald d'Ambleu, Bluetooth, dont on a rassemblé les initiales pour créer le symbole Bluetooth.
2: Je vais pouvoir apprendre.
1: Voilà, déjà t'apprends. Tu fais partie du club musical, je crois ?
2: Oui.
1: Ou d'un autre, la maison des lycéens, c'est ça ? Vous faites quoi ?
2: On fait des activités pour l'école, par exemple. On fait des ventes de roses le 4 février.
1: Pour la Saint-Valentin ? Alors, ça se vend beaucoup ?
2: Oui, je crois qu'ils ont fait de sacrées économies.
1: D'accord. Et est-ce que tu auras une chanson que tu aimerais entendre ou même une comédie musicale ?
2: The Greatest Gatsby et le New Money de la comédie The Greatest Gatsby.
1: Ok. Et pourquoi ces comédies musicales ?
2: Parce que j'adore The Greatest Gatsby et j'aime en général toutes les comédies musicales.
1: Là, c'est à Broadway en ce moment ?
2: Oui, je crois que c'est depuis novembre 2023.
1: Il faut aller à Broadway alors ?
2: Oui, c'est un peu cher quand même.
1: Voilà, merci Victoria. Puis bonne rentrée, bonne année.
2: Merci beaucoup.
1: Donc dans ce numéro spécial rentrée scolaire de la parole aux jeunes, Victoria, bien qu'attirée par la mythologie nordique, a souhaité nous faire partager aussi sa passion pour les comédies musicales bien américaines. On va écouter un extrait de la comédie musicale The Great Gatsby, Gatsby le Magnifique, joué toute l'année 2025 à Broadway, à New York bien sûr. Une comédie musicale basée sur le roman de Scott Fitzgerald, l'un des plus grands classiques de la littérature américaine.

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1: 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Pour cette première parole aux jeunes de la saison, j'ai le grand plaisir de laisser la parole à trois lycéens avec lesquels j'ai passé toute l'année dernière à étudier l'œuvre de Rimbaud et de Musset ainsi que cette belle histoire d'amour tragique, Manon Lescaut, afin de les préparer aux épreuves du bac de français. Un grand merci les garçons, bravo pour vos résultats et bravo aussi pour vos vacances intéressantes autant qu'enrichissantes.
2: Alors bonjour, nous sommes des élèves de Notre-Dame-de-Bury, moi c'est Paul. Je suis en terminale STMG.
3: Moi, c'est Esteban, je suis en première STMG.
4: Et moi, c'est Oscar, je suis en terminale STMG.
2: Alors aujourd'hui, nous allons vous raconter une période de nos vacances en particulier, avec un moment fort, et enfin, une chanson dédiée à une personne ou un moment fort de nos vacances.
5: Donc moi, c'est Oscar, je suis barbeur depuis à peu près 3 ans. Ça fait environ un an que j'ai ouvert mon salon. Et là, pour la rentrée, j'ai dû avoir une soixantaine de coupes sur 4 jours. Donc j'ai coupé un petit près 30 personnes à Bury, je pense. Donc si vous cherchez un barbeur ou vous voulez couper les cheveux, bah venez chez moi, il n'y a pas de souci.
2: Alors moi c'est Paul, je suis en terminale STMG comme je vous l'ai dit précédemment. Pendant mes vacances, je suis parti pendant à peu près 2 semaines à Jersey pour effectuer un stage linguistique qui m'a notamment aidé pour apprendre l'anglais. Là-bas, j'ai vécu beaucoup de moments forts tels qu'une partie de pêche avec mes amis. Mais enfin, en musique, pour décrire mes vacances en globalité, j'ai mis Tony Montana de TVLM. Puisque Tony Montana est un personnage de film de Scarface, et vu que Scarface est mon film préféré, j'en parle notamment dans son

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1: Alors bonjour, moi c'est Esteban et du coup je vais vous présenter comme l'ont fait mes camarades mes vacances. Alors lors des premiers jours je suis parti en stage de sport de combat. Je suis parti 2 semaines pour me former au sport de combat, notamment le MMA et le judo. Ensuite quand je suis revenu, j'ai passé un stage pour passer le BAFA. Alors j'étais avec des petits dans un centre aéré d'environ 8-10 ans, donc ça m'a beaucoup plu. Ensuite, j'ai pu travailler dans une entreprise de mobilier innovant qui vend du mobilier à des collectivités comme des écoles. J'ai travaillé 1 mois pendant les vacances. Et si je devais dédier une musique à quelqu'un pour ses vacances, ce serait mon ami Benjamin Porcia, que j'ai dédié la musique What is Love, où je vais vous mettre un petit extrait. What is love? Gros bisous pour tous les STMG et pour tous les gens à Bury. Profitez bien de cette année. Au revoir. Bisous.
2: Et n'oubliez jamais que la STMG est, malgré que ce soit à la dérision, STMG est une bonne filière. N'oubliez jamais ça.
1: Vive la STMG.
3: Vive la STMG.
1: Et grosse dédicace à Madame Bayard et Monsieur Delattre, les meilleurs professeurs de Bury.
2: Et Monsieur Delattre, l'un des meilleurs professeurs de français que j'ai eu de ma vie. Grâce à lui, j'ai eu les meilleures notes du bac de tout Bury.
1: Merci à lui.
3: Merci Madame.
1: Au revoir.
4: Merci Oscar le barbeur, Paul le baroudeur et Esteban le bosseur. À très bientôt et à la demande d'Esteban, on va écouter What is Love de Hadaway.

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1: Cette première parole aux jeunes de la saison sur IDFM Radio est consacrée, vous l'avez compris, à la rentrée non seulement scolaire, mais universitaire. On va écouter Jeanne, nageuse de haut niveau, que j'avais reçue le 22 janvier dernier dans mon émission Rendez-vous Compte, toujours en podcast. Jeanne nous parle d'abord de son bel été, avant de nous expliquer comment elle doit se remobiliser pour reprendre son cursus sportif et universitaire de licence de sport en STAPS à Nantes.
2: Bonjour. Donc moi je vais vous parler du temps fort de mes vacances et de la rentrée. Donc moi déjà je pense que le temps fort de mes vacances a été de pouvoir partir au Canada avec mes parents et mes sœurs, ce qui était déjà incroyable de découvrir un nouveau pays, une nouvelle culture, etc. D'autant plus de le faire tous les cinq. Surtout que je suis plus à la maison depuis quelques années déjà pour des raisons sportives. Donc c'est quand même assez génial de pouvoir faire ça à nouveau tous ensemble. Et puis forcément du coup quand on vit des trucs comme ça et que les vacances sont géniales. On n'a pas particulièrement envie de retourner en cours, mais en vrai, donc moi j'ai déjà repris. J'avais pas particulièrement d'appréhension puisque je suis dans une filière que je connais déjà et la seule chose c'est de comme tous les ans de devoir re-sociabiliser et tout ça, donc mais c'est quand même toujours génial de pouvoir rencontrer de nouvelles personnes, se faire de nouveaux amis, etc. Et puis après moi pour l'objectif de l'année ça va être de valider les matières et de pouvoir intégrer le cursus dans lequel j'ai envie de rentrer plus tard. Donc voilà, bonne journée.
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1: On va terminer ce premier numéro de la parole aux jeunes de la saison avec Naé, 19 ans. Naé qui a fait ses premiers pas vers le journalisme professionnel ce printemps sur IDFM Radio grâce à la validation de Jacqueline Voraz, la présidente de notre radio. Naé qui nous présente d'abord une expérience marquante de ses vacances avec des jeunes collégiens et lycéens qui ont dû faire leur rentrée eux aussi cette semaine.
3: Bonjour Jacqueline et bonjour chers auditeurs et auditrices d'IDFM Radio, j'espère que vous allez bien. C'est Naé qui vous parle. Et alors moi, personnellement, si je devais raconter un moment fort de mes vacances, ce serait probablement mon job d'été, puisque j'ai été animateur en colonie de vacances. Donc je suis parti en Espagne avec la commune de Bayeux en France. J'ai accompagné des adolescents donc qui avaient entre 11 et 17 ans, donc des profils qui sont assez énergiques et qui ont besoin d'être cadrés. Après 15 heures de car, ce qui fait long et ce qui est déjà une belle épreuve pour l'été, nous sommes arrivés en Espagne et pour la suite tout s'est très bien passé. On a passé une superbe semaine, 10 jours magnifiques. Les jeunes ont adoré. Entre piscine, plage, foot, ils ont vraiment passé de belles vacances parce que pour certains c'est leurs seules vacances de l'été et donc on se doit, nous en tant qu'animateurs, de les surveiller pour les protéger des dangers extérieurs qui sont possibles, mais aussi pour les accompagner, leur faire passer de belles vacances tout simplement. Donc ça, je dirais que ça a vraiment été un moment fort de l'été puisque ça a été 10 jours où on dort que très peu puisqu'on dort 3-4 heures par nuit. Mais par contre, les moments passés sont inoubliables. Et puis voilà, même avec les collègues, le soir quand on fait les réunions, c'est avec la fatigue, on a des fous rires, c'est une ambiance qui est très spéciale et c'est un moment fort que j'oublierai pas de cet été.
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1: On retrouve Naé qui nous présente maintenant l'un de ses vœux les plus chers qui se concrétise sur IDFM.
3: Bon alors maintenant si je devais parler de mes projets pour cette année charnière pour moi puisque je suis en troisième année de licence d'histoire, donc année des concours qui seront pour moi les concours d'accession en master de journalisme ou en école. Si je dois parler d'une autre grande nouvelle qui arrive, on peut dire c'est mon émission. Voilà, qui arrive sur les antennes d'IDFM Radio. Merci Jacqueline d'ailleurs pour cette opportunité. Mon émission, le Grand Upper Show, qui passera les premiers lundis du mois de 19h à 20h30. Et c'est une émission qui traite le sujet du football. Avec mes chroniqueurs, on va traiter le football et sous tous ses aspects, sous tous ses angles. Et on va essayer de débattre, d'analyser, de divertir, vraiment de toucher un peu à tout pour plaire un peu à tout le monde. Donc voilà, si je devais vraiment mettre en avant un gros projet, ce serait celui-là, qui me tient énormément à cœur, puisque à seulement 19 ans, j'ai ma propre émission de radio, et c'est quelque chose qui est magnifique et qui était impensable pour moi il y a de là quelques années.
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1: Si comme Naé, vous êtes jeune et passionné par un sujet lié, comme lui, au sport ou à la culture, à la musique, au voyage, à l'environnement ou tout autre sujet, vous pouvez nous contacter, nous rencontrer et peut-être bientôt, comme Naé, votre chronique ou votre émission seront diffusées sur l'antenne d'IDFM Radio.
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3: Et si je devais dédicacer une musique pour quelqu'un, alors je dirais évidemment ma copine. Je sais qu'elle adore The Weeknd, donc on écoute Blinding Lights de The Weeknd.

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2: Voilà, c'était Didier pour ce premier numéro de La Parole aux Jeunes de la saison. Un numéro consacré à la rentrée scolaire. Merci à Ethan, Rachel, Morgane et Victoria qui sont rentrés ce mardi 1er septembre en terminale au lycée Louis-Armand d'Aubonne. Et merci à Mélina de la vie scolaire de ce même lycée. Merci également à Marion, Noémie et Jeanne, Paul, Oscar, Esteban. Merci enfin à Naé que nous retrouvons sur IDFM donc pour son émission Le Ground Hopper Show. Et quant à moi, Didier, je vous retrouve chaque jeudi à 18h pour mon émission Rendez-vous compte où je reçois des habitants de notre département engagés dans la vie culturelle ou associative, la solidarité ou alors qui ont un parcours de vie hors du commun. Je vous donne aussi rendez-vous chaque mardi matin vers 9h15 dans la matinale de Christophe pour ma chronique Trend consacrée à ces mots du nouveau lexique sociétal qui à eux seuls dévoilent de nouvelles tendances générationnelles. Trend, la parole aux jeunes et Rendez-vous compte et plein d'autres. Des émissions à retrouver bien sûr en podcast sur le site d'IDFM Radio. À bientôt.

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3: Bonjour à tous, auditeurs d'ITFM Radio. Installez-vous confortablement, là où vous êtes. Dans votre voiture, votre salon, ou peut-être en préparant votre soirée. Installez-vous, détendez vos épaules et connectez-vous simplement à votre inspiration et à votre expiration. Aujourd'hui, j'aimerais que l'on s'arrête sur une phrase que nous avons tous entendue des dizaines de fois. Un dicton populaire qu'on lance parfois sans trop y penser quand quelqu'un traverse une épreuve. Après la pluie, vient le beau temps. Et si au-delà du cliché, cette phrase cachait une loi absolue de la nature et de nos vies? Aujourd'hui, nous allons parler de résilience, mais surtout d'espoir. Nous allons explorer comment traverser les zones de turbulence, qu'elles soient émotionnelles, professionnelles ou personnelles, avec la certitude ancrée au fond du cœur que le ciel finit toujours par s'éclaircir. Pourtant, je dois vous faire un aveu. Pour moi, pendant très longtemps, cette phrase a sonné terriblement faux. Après la pluie, vient le beau temps. Ça me semblait être une formule magique irréelle. Un vieux dicton un peu naïf, réservé aux autres. Mais sûrement pas pour moi. Quand la tempête était là, le ciel me paraissait définitivement bloqué. Et puis un jour, sans que je ne l'explique vraiment, quelque chose en moi s'est fissuré. Une toute petite ouverture. Je me suis simplement autorisée à y croire. Juste la possibilité, l'espace d'une seconde, que le soleil puisse revenir. C'était comme planter une toute petite graine dans la terre après l'orage. Au début, on ne voit rien. Mais à force de nourrir cette possibilité, à force de croire que le beau temps était aussi pour moi, cette graine a commencé à pousser à l'intérieur. Cette ouverture s'est agrandie, petit à petit, jusqu'à se déployer grand ouvert. Aujourd'hui, je sais que la pluie ne fait que passer et que la lumière, elle, finit toujours par s'installer. Bienvenue dans votre bulle de bien-être sur IDFM Radio. Revenez à l'essentiel, vous écoutez l'Instant Pâquerette. Pour introduire notre thème, j'aimerais revenir sur ces mots anciens. Il fait lever son soleil sur les méchants et sur le bon, et tomber la pluie sur les justes et les injustes. Cette sagesse nous rappelle une vérité universelle. La pluie et le soleil ne choisissent pas leur cible. Les vagues de la vie sont neutres. Elles font partie du grand cycle. Personne n'échappe aux jours de grisaille. Peu importe nos efforts pour tout contrôler. Mais le secret du dicton « après la pluie vient le beau temps », c'est le mot « après ». Il nous indique une direction, un mouvement. Rien ne reste figé. L'orage le plus violent de votre vie finit toujours par manquer d'eau. La nuit la plus sombre finit toujours par laisser poindre l'aube. Regardez la nature. La pluie n'est pas l'ennemi du beau temps. Elle en est la condition. Sans elle, la terre se dessèche et le soleil brûle tout. C'est la pluie qui nettoie l'atmosphère, qui abreuve la terre et qui permet aux graines de germer. Le beau temps qui suit, une averse est toujours plus vivante, vibrante, plus verte, plus parfumée. Changer de regard sur nos épreuves, c'est accepter que la pluie prépare notre prochaine floraison. J'espère que ces mots vous ont installé dans une douce présence à vous-même. Avant de commencer notre récit, je vous invite simplement à prendre une grande inspiration par le nez et à laisser s'échapper un long soupir par la bouche. Ressentez le poids de votre corps. Relâchez la ligne de vos épaules et laissez-vous simplement porter par le fil de ma voix. Inspirez par le nez, votre ventre se gonfle. Expirez par le nez en sentant votre ventre se dégonfler. J'aimerais vous emmener aujourd'hui au cœur d'un grand jardin endormi, juste à l'aube du printemps. Dans ce jardin, au milieu d'une terre noire et fertile, vit une jeune pousse de pivoine. Depuis des semaines, elle travaille en silence, invisible, déployant ses racines pour s'ancrer solidement dans le sol. Et voilà que depuis quelques jours, la vie s'accélère. Le soleil s'est fait plus doux, la brise plus tiède. Et la petite pivoine a vu naître à l'extrémité de sa tige un bouton prometteur, serré et pudique, qui abrite ses futurs pétales. Elle se sent forte, elle se sent invincible. Baignée par cette lumière dorée qui semble devoir durer toujours. Pour elle, le monde se résume à cette douce chaleur. Mais la nature a ses cycles et la vie ses mouvements de surprise. Inspirez par le nez, votre ventre se gonfle. Expirez par le nez, en sentant votre ventre se dégonfler. Un après-midi sans crier gare. L'air devient soudainement frais, presque piquant. Au loin, l'horizon se teinte d'un gris de plomb, puis d'un noir d'encre qui avale le soleil. La jeune pivoine, surprise, sent le vent se lever et faire frissonner ses feuilles. Et puis la première goutte tombe. Lourde, froide, percutante. En quelques instants, c'est tout le ciel qui s'effondre. L'orage éclate, violent, immense. Les rafales de vent se succèdent et courbent sa tige avec une force incroyable. La pluie s'abat sur son bouton fragile, si lourde qu'elle fléchit, se courbe, et voit sa tête s'approcher dangereusement du sol boueux. À ce moment-là, la panique s'installe. Dans son langage de fleurs, la pivoine se dit « tout est fini », que le beau temps est un lointain souvenir qui ne reviendra jamais. Elle refuse ce qui lui arrive. Elle se raidit. Elle contracte ses fibres. Elle lutte de toutes ses forces pour rester droite face aux éléments. Elle veut résister à la tempête, imposer sa volonté au vent. Mais plus elle se raidit, plus elle souffre. Le vent menace de la briser à la racine et la lutte l'épuise, seconde après seconde. C'est alors qu'au plus fort de la tempête, alors que la nuit est maintenant complètement tombée, la petite pivoine comprend qu'elle fait fausse route. Elle comprend que la résistance est en train de la détruire. Alors, doucement, elle choisit de lâcher prise. Elle arrête de lutter. Elle laisse sa tige s'assouplir, devenir flexible comme un roseau. Elle accepte de s'incliner, de s'abaisser sur la terre, presque de s'y blottir. Elle laisse l'eau glacée couler librement le long de ses feuilles et de ses pétales clos, sans chercher à la repousser. Et un phénomène étrange se produit. En arrêtant de se raidir, elle s'aperçoit qu'elle ne rompt pas. Elle suit le mouvement de la tempête. Elle danse malgré elle avec le vent. Elle traverse la pénombre, le froid et le doute. Mais elle est vivante. Elle traverse les heures sombres en faisant le dos rond, portée par la seule certitude inconsciente que les nuages ne font que passer. La nuit est longue, mais aucune nuit ne dure éternellement. Vers la fin de la veille, le grondement du tonnerre s'éloigne enfin. Les bourrasques s'apaisent pour devenir un souffle léger. Et alors que l'aube se lève sur le jardin, les nuages lourds se déchirent. Au centre du ciel, un premier rayon de soleil, incroyablement pur et chaud, transperce la brume et vient caresser la pivoine. Baignée par cette lumière retrouvée, la fleur commence à se redresser, millimètre par millimètre. Elle s'aperçoit alors d'une chose extraordinaire. La terre autour d'elle, autrefois dure et compacte, a été totalement assouplie par la pluie. Ses racines ont pu s'y enfoncer encore plus profondément, la rendant plus stable qu'elle ne l'a jamais été. L'eau qu'elle redoutait tant, en réalité nourrie et nettoyée de la poussière du chemin. Et sous l'effet combiné de cette eau salvatrice, accumulée au fond de ses cellules et de la chaleur bienveillante du matin, le miracle se produit. Le bouton se relâche. Les pétales s'ouvrent un à un, immenses, d'un rose éclatant, révélant une force et une beauté que la pivoine elle-même n'imaginait pas posséder. Le jardin entier s'illumine. Elle n'a pas seulement survécu à l'orage, c'est l'orage qui l'a abreuvée et transformée pour lui permettre d'éclore pleinement sous le soleil.

Revenez à l'essentiel, vous écoutez l'Instant Pâquerette. Vous êtes sur IDFM Radio. Fléchir face à l'épreuve, ce n'est pas abandonner, ce n'est pas perdre la partie. C'est simplement faire preuve d'intelligence émotionnelle, s'adapter, préserver ses forces, en gardant la certitude absolue qu'au bout du voyage, la lumière nous attend toujours. Mais avez-vous vu la première réaction de notre pivoine ? Face à la tempête, elle s'est d'abord raidie. Elle a lutté. Et nous faisons exactement la même chose. Ce saboteur invisible qui nous pousse à nous raidir au quotidien. C'est simplement notre vieux bouclier imaginaire. Dès que l'on traverse une tempête, un stress au travail, une peur, une contrariété, notre tête cherche à nous défendre. Alors, elle active une alarme automatique. On se blinde, on veut tout contrôler, on s'enferme et on fait semblant que tout va bien. Sur le coup, on pense que c'est une bonne idée. Le problème, c'est que la lutte nous épuise. On garde le bouclier levé à bout de bras alors que l'orage a besoin qu'on devienne flexible. Et on a tellement pris l'habitude de porter cette armure qu'on est persuadé que cette raideur, c'est nous. On se dit, je suis quelqu'un de stressé, c'est ma personnalité. Mais non, c'est juste votre bouclier. Pour ma part, j'ai dû faire un vrai travail pour repérer ces moments où mon armure s'activait et accepter enfin de relâcher. Et vous savez où se cache ce bouclier ? Dans votre corps. Ces tensions de l'esprit finissent toujours par s'inviter dans notre corps. Ce sont nos épaules qui montent jusqu'aux oreilles, nos mâchoires serrées, sans vous en rendre compte, ou votre poitrine verrouillée qui vous empêche de respirer à plein poumon. Alors, demandez-vous maintenant, quelle est la zone de votre corps qui est en train de porter le bouclier ? Maintenant que nous avons repéré le bouclier et planté la graine que le beau temps revient toujours, comment fait-on concrètement quand on est en plein milieu de l'averse, en pleine tourmente émotionnelle ? Je vous propose trois clés. La première, c'est la non-résistance. Quand la pluie est là, acceptez d'être mouillé. Lutter contre l'orage ne fait pas revenir le soleil plus vite. Cela vous épuise juste. Accueillez l'émotion présente. Si le cœur est lourd, laissez couler les larmes. Elles nettoient le paysage. Deuxième clé, notre corps. Quand le mental s'agite et croit que la crise va durer toujours, revenez à vos sensations. Prenez de grandes respirations. Ressentez vos pieds sur le sol. Écoutez les battements de votre cœur. Le corps, lui, sait où vous êtes, ici et maintenant. Votre respiration, c'est le pont entre votre mental et votre corps. Troisième clé, c'est nourrir cette vision du beau temps. Même sous le ciel le plus gris, rappelez-vous que le soleil n'a pas disparu. Il est juste caché derrière les nuages. Pour activer cette troisième clé, je vous invite à faire l'exercice maintenant. Où que vous soyez, si vous le pouvez, en toute sécurité, fermez les yeux un court instant. Laissez de côté, juste pour une minute, le poids de votre météo actuel. Pensez à cette situation qui vous pèse en ce moment. Ce problème, ce doute, cette tension qui semble bloquée sous les nuages noirs. Et maintenant, imaginez que cette situation est entièrement résolue. Le ciel est totalement dégagé. Mettez-y un maximum de détails dans votre esprit. Prenez le temps de regarder la scène. Comment vous vous tenez physiquement ? Regardez votre posture, vos épaules. Quel est le soulagement que vous lisez sur votre propre visage ? Voyez ce sourire esquissé, ce visage détendu. Qu'est-ce que vous entendez autour de vous ? Des rires ? Du silence ? Des mots ? Ressentez cette légèreté dans votre corps. Sentez l'air entrer librement dans vos poumons. Ressentez cette chaleur douce comme un rayon de soleil sur votre peau. Vivez ce soulagement comme s'il était déjà là.
En faisant cela, vous apprenez à votre cerveau et à votre corps le chemin de la sortie. Vous nourrissez la graine. La vie n'est pas un ciel bleu permanent. C'est un cycle. La joie qui arrive après la difficulté n'est pas une magie. C'est une renaissance. Rappelez-vous que la terre a besoin de pluie pour faire fleurir les pâquerettes. Un immense merci pour votre écoute sur IDFM Radio. Prenez grand soin de vous, de vos émotions et préparez-vous à accueillir le soleil. Il sait toujours comment revenir. On se retrouve la semaine prochaine pour une nouvelle bulle de douceur. Belle fin de soirée à tous.

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Bonjour à tous, Patrick Boyce avec vous pour un nouveau Country and Souvenir. On va commencer par une Australienne, des Australiens d'ailleurs. C'est un duo Chazalet avec Rick Ferrett. Come on home, on revient à la maison. C'est la rentrée, alors il faut revenir.

Voici le tout dernier single de Chazaline avec Monsieur Rick Ferrette. Rick Ryman, maintenant, ça c'est déjà beaucoup plus vieux. S'il va nous chanter Working to Live, Rick Ryman.

Rick Rymon, on va débuter un peu plus vieux dans le temps. On va être en 1960 avec Hank Thompson. Le titre, il va nous interpréter Six Packs to Go.

DJ Piquet, vous êtes sur ITFM Radio, vous écoutez Campfire Souvenir, et également vous êtes sur WRCF, et là c'est le mardi, le jeudi et le samedi, et c'est à 13h. Notre sur IDFM Radio, c'est à 19h le dimanche. Allez, Charlie Rich, maintenant un vieux titre du label Sun, Thinking and Drinking.

Charlie Rich. Encore plus vieux, ça, c'est monsieur Jim Reeves, Roly Poly, un grand classique du western swing, c'était en 1956.

c'était monsieur Jim Reeves, Roddy Poly. Maintenant, on revient en 2026. C'est un groupe britannique qui s'appelle Verity Blue. Ils sont très bien classés en Grande-Bretagne actuellement avec le titre Roll On. Alors, on les écoute.

Borderlands, c'était Verity Blue. Voici maintenant un classique de Glen Campbell, composé par John Hartford. C'est Gentle Mama et c'est une reprise de Molly Tuttle en 2020 sur son album de l'époque.

Molly Tuttle sur IDFM Radio avec un titre Gentle on my mind. Maintenant, c'est un des grands succès de Hank Williams par Hank Williams lui-même. I saw a light. Qui n'a pas repris dans les chanteurs country dans ce titre-là, au moins pour un bœuf avec d'autres personnes qui passaient sur la même scène que eux.

Hank Williams quelques années plus tard, puisqu'on est en 1962 maintenant, avec Johnny Tillotson, It Keeps Right On Hurting.

Till Hudson. Et maintenant, on va retrouver le trio American Blonde, un titre qui sera sur le EP qui va sortir au mois d'octobre. Ça s'appelle Delta Home. American Blonde.

Avant de passer à quelques titres de bluegrass, eh bien, on va écouter Monsieur Charlie Lewin, The World is a Better Place. C'était plus les Lewin Brothers, c'était tout seul, Charlie Lewin.

Charlie Louvin, A World is a Better Place. Maintenant, c'est deux titres de bluegrass. On va commencer par le dernier single de Appalachian Smoke. Le titre, c'est Running from the Moon. Appalachian Moon.

c'est la fin de la première partie de Country and Souvenir d'aujourd'hui. Si vous voulez la deuxième partie, vous restez sur IDFM Radio ou alors vous envoyez un message à countryidfm@gmail.com et je me ferai un plaisir de vous l'envoyer. N'hésitez pas. Tous les mercredis, non pas tous les mercredis, c'était il y a longtemps, tous les dimanches soirs c'est sur IDFM Radio, et les mardis, jeudi et samedi à 13h sur WRCF, vous avez la première heure de l'émission. Mais la deuxième est disponible à tout le monde quand vous voulez, il suffit de demander.

Elle était la dernière encore vivante du trio de Madame Dolly Parton et elle nous a quittés le 25 août. Alors on va y consacrer la deuxième partie de l'émission entièrement à des succès qu'elle chantait toute seule ou avec d'autres. Là, c'était un trio, c'est la dernière du trio. Tammy Wynette est déjà partie, Loretta Lynn également. Et là maintenant, c'est Dolly Parton. On va l'écouter en duo maintenant avec Ricky Van Shelton. Lui, il a arrêté de chanter, il est toujours vivant, et il va nous chanter Rockin' Ears avec Dolly Parton.

Dolly Parton avec Ricky Van Shelton. Un des plus grands succès de Dolly Parton, c'est 9 to 5.

Elle a vendu plus de 100 millions d'albums, elle a composé 3000 chansons. Et ses débuts, ben, elle les doit à Porter Wagoner. On va les retrouver en duo à ses tout débuts. Making Plans, Porter Wagoner, Dolly Parton.

de Dolly Parton, Love is like a butterfly. Et là, on va retrouver un succès qui n'est pas de Dolly Parton, c'est pas elle qui l'a écrit, non, non. C'est Otis Blackwell et puis Jack Hammer. Et celui qui a chanté en premier, c'est Monsieur Jerry Lewis, qui en a fait un énorme succès mondial. Et là, c'est une reprise de Dolly Parton, Great Ball of Fire.

Jolly Parfum, Great Ball of Fire. IDFM Radio, vous écoutez Country and Souvenirs. C'est un hommage à Dolly Parton qui nous a quittés à la fin du mois d'août, le 25, à 80 ans et après un cancer qui l'avait forcé à annuler un certain nombre de concerts qu'elle devait avoir cette année. But you know I love you, c'est ce qu'elle nous chante maintenant.

But you know I love you, Dolly Parton. La voici avec un de ses plus grands succès, qui n'a pas été forcément un plus grand succès pour elle. C'était pour Whitney Houston, dans le film Bodyguard, I Will Always Love You, Dolly Parton.

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c'était Dolly Parton. Deuxième partie de l'émission Country Souvenirs, et pas comme d'habitude, ne me dira pas tout à fait comme d'habitude, il n'y a pas de disque à gagner. Je pensais en avoir un de Dolly Parton, mais j'ai pas retrouvé à vous donner. Donc on fera pas de jeu aujourd'hui, on le fera la semaine prochaine, peut-être avec Dolly Parton. Si je le retrouve, Thinking About Love, un autre grand succès, Dolly Parton. IDFM Radio, vous écoutez Country Souvenirs, comme tous les dimanches soirs. Et c'est à 19h.

Martin était originaire du Tennessee d'une famille très pauvre. Il était 10 enfants, je crois. Et elle a honoré son Tennessee après avec un certain nombre de chansons, dont My Tennessee Mountain Home.

Stacy Montanum, en plus d'être une chanteuse à grand succès, elle a également créé un parc à thème qui s'appelle Dollywood, qui avait eu du grand succès. Et le jour où elle a écrit I Will Always Love You, elle a écrit une autre chanson hyper succès, Jolene, qu'on va écouter maintenant. Dolly Parton.

Houston, en plus d'être une femme d'affaires, elle est aussi une femme très, très généreuse. Elle a donné des tas de livres pour des enfants du monde entier qui n'avaient pas de moyens. Plus de 200 millions de livres. Et puis, elle a également participé, eh bien, au financement de la recherche du vaccin Moderna pour le Covid-19, triste Covid-19. The Seeker.

Dolly Parton qui nous a quitté le 25 août de l'année 2026. Allez, on va écouter une chanson. C'est un manteau de toutes les couleurs. Coat of Many Colors. Grand succès également.

en public un manteau de toutes les couleurs que sa maman l'avait tricoté. Allez, on va écouter encore un titre, deux titres peut-être. Là, c'est tout Daddy, un petit morceau pour son père. Toujours en public.

0: Dolly Parton, Too Busy.
1: Et on va terminer
0: cet hommage à Dolly Parton avec celle avec qui on a commencé l'émission, c'est-à-dire le trio Loretta Lynn, Tammy Wynette et Dolly Parton, maintenant qu'elles sont parties toutes les trois au paradis. Golden Silver Thread and Golden Needle.

Voilà, c'était une émission en hommage à Dolly Parton qui nous a quitté le 25 août 2028, 2026. Et pour elle, les drapeaux américains ont été...

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